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2: 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Il est 3h.
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0: 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Il est 5h.
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0: 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Il est 6h.
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3: Bienvenue tout le monde, bonjour à tous, merci d'être avec nous, vous êtes sur Vive FM, c'est Vive Matin jusqu'à 10h. Il est 7h, on démarre ensemble plus de 3 heures d'émission, de divertissement, on va s'enrichir, on va se divertir, on va rigoler un petit peu pendant 3 heures. Merci en tout cas de nous avoir choisis, toutes les chroniques arrivent dans quelques instants, les boules de Christian, l'éphéméride avec Manon, l'instant avec Manon, avec la rubrique bien-être, la rubrique santé-bien-être, vous avez également les trucs et astuces de GG qui vont débarquer, et puis évidemment la fameuse rubrique d'Emmy avec tous ces sujets très importants pourtant. C'est vrai, on en rigole beaucoup, mais ils sont pourtant très, très, très importants. Ça arrive dans quelques minutes sur Vive FM, les informations ainsi que la météo. C'est tout de suite. Bon réveil, on arrive tout de suite après.

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1: Bonjour, bienvenue dans votre journal. À l'affaire, le théâtre de masques aide à se préparer pour l'insertion professionnelle. Grâce à des techniques artistiques, des habitants accompagnés vers l'emploi et l'insertion sociale gagnent en assurance pour relever de nouveaux défis. Côté justice police, eh bien Christophe Ellul conteste sa condamnation après la mort d'Elisa Pilarski. Curtis reste donc en sursis. L'appel interjeté par Christophe Ellul suite au verdict du tribunal de Soissons suspend temporairement l'euthanasie de Curtis, le pitbull responsable de la mort d'Elisa Pilarski en 2019. Affaire à suivre. Initiative très sympathique à Clastres, les portes ouvertes révèlent les talents de demain. Musique et danse étaient à l'honneur lors de ces opération organisée à la Clé des Champs. Une occasion pour les familles de découvrir les activités proposées et pour de futurs élèves de trouver leur voie. Emploi, Carrefour, Opella, Safran, ces entreprises qui recrutent lors d'un grand forum dans l'Oise. De nombreuses donc sociétés ont recruté jeudi dernier. Plus de 200 offres sont à saisir. Vous pouvez encore déposer vos candidatures par voie postale. Leur plainte pour viol classée sans suite dans l'Oise, une mère et sa fille témoignent. Elles se disent oubliées de la justice. La mère et la fille accusent le même homme de les avoir violées, mais leur parcours judiciaire s'avère particulièrement complexe. À suivre. Un trafic de stupéfiants démantelé par la police dans l'Oise et la Somme. 8 personnes ont été interpellées. La police nationale donc a réussi à démanteler ce réseau régional. 8 personnes ont été donc arrêtées avec des produits saisis et placés évidemment en garde à vue. Fin de ce flash, nous vous souhaitons une belle journée. Votre météo pour ce jeudi 25 juin à Compiègne, il fera beau, les températures jour caniculaires évidemment, pas de précipitations, ciel voilé le matin, ressenti 26 pour 25, l'après-midi ressenti 48, un beau temps peu nuageux bien sûr et aucun risque de pluie, tout de même des UV à 8, soyez prudents. Noyon, Chaunier, Ternier, 24 à 37 annoncés au cours de cette journée, 13 centigrades au-dessus de la normale. Le matin, ressenti 26 pour 24 avec des voiles nuageux laissant place à un ciel de plus en plus lumineux. L'après-midi, ressenti 42 pour 37 avec un beau temps peu nuageux. Saint-Quentin, La Ferre-Élan, 24 à 37 centigrades. Elles seront caniculaires, bien sûr, 13 centigrades au-dessus de la normale. Ressenti 25 pour 24 le matin, ciel voilé. L'après-midi, 42 en ressenti pour 37, ensoleillé malgré quelques nuages et pas de précipitations.
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3: Bonjour, 14 départements de l'Est de la France basculent à leur tour en vigilance rouge à partir de midi. Un total de 72 départements sont désormais concernés, un record. À noter également que les Deux-Sèvres et la Haute-Garonne sont placés en danger très élevé pour les incendies, une première pour cette année. En tout cas, un nouveau record a été battu. C'est la journée d'hier, mercredi, qui est désormais la journée la plus chaude depuis le début des relevés des températures en 1947, avec 30 degrés en moyenne sur l'Hexagone. Les valeurs les plus élevées relevées sur le territoire l'ont été à Paluau en Vendée et Pissos dans les Landes avec 43,8 degrés. L'enquête sur la mort de Liana a été élargie hier au chef de viol sur mineur. Le principal suspect, Jérôme Barrella, encourt la réclusion criminelle à perpétuité. Deux fissures susceptibles de laisser échapper des hydrocarbures ont été découvertes en mai dernier sur l'épave de l'Éricain, un pétrolier qui avait sombré au large de Belle-Île-en-Mer dans le Morbihan en décembre 1999. Elles ont été découvertes après une opération sous-marine menée grâce à un robot sous-marin. En janvier dernier, une quinzaine d'oiseaux avaient été retrouvés recouverts de mazout sur des plages du sud Finistère, du fioul qui ressemblait fortement à celui de l'Erika. Les recherches ont été temporairement suspendues à Biarritz où un plongeur est toujours porté disparu après l'effondrement d'un pan de falaise en début de soirée hier. Selon le sous-préfet de Bayonne, Mathieu Duhamel, elles ont été levées du fait de la tombée de la nuit et du fait que la falaise n'est pas stabilisée, menaçant ainsi les opérations de secours. Le corps d'une femme a été retrouvé. À peu près 2000 mètres cubes de roches se sont subitement détachés de cette falaise. C'est la fin de ce flash. Une très bonne journée à notre écoute.
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4: La météo. La météo pour ce jeudi 25 juin, une très légère baisse des températures est espérée dans le nord-ouest, mais la fournaise continue de concerner les deux tiers du pays. Les températures pour ce jeudi matin, 23 degrés pour Lille et Strasbourg, 24 degrés pour Lyon et Cherbourg, 25 pour Toulouse, 25 également pour Nice et Ajaccio, 26 à Bordeaux, 27 à Paris et 29 degrés pour Brest. Et pour ce jeudi après-midi, entre 33 et 39 degrés sur une moitié nord, il fera encore 33 en Bretagne, 36 sur les Hauts-de-France et la Normandie, 37 sur le Grand Est et 39 sur la région parisienne. Dans la moitié sud, entre 29 et 37 degrés, il fera 29 sur la région de Biarritz, 33 sur Bordeaux, 33 également sur Nice et Marseille, 37 degrés dans la vallée du Rhône et sur l'Occitanie.
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2: Vous êtes sur Vive FM, bienvenue. Nous sommes le 25 juin. Bonjour.
3: Bonjour.
2: Incroyable, vous me donnez envie.
4: Ok.
2: Bonjour Manon.
5: 06 40.
2: Bonjour Manon.
6: Bonjour.
2: Bonjour Yann.
7: Bonjour.
2: Bonjour Kevin.
8: Bonjour.
2: Bonjour que Jérémy.
9: Bonjour.
2: Okay. Voilà. Bonjour Jason.
10: Bonjour Axel.
2: Bonjour Christian.
11: Bonjour.
2: Bonjour Rémi.
12: Bonjour.
2: J'aime beaucoup quand Christian essaie de cacher une émotion. Il imite le cunnilingus.
11: Ah ouais.
2: C'est incroyable. Aujourd'hui, nous fêtons les Éléonores.
12: Eh ben, bonne fête, Éléonore.
2: Et on va creuser l'éphémérie dans quelques minutes avec toi, Manon. On parlera de quoi ?
12: Un chanteur, un humoriste et un acteur et un animateur, pardon.
2: Très bien. Et je crois que dans ta chronique santé, on va parler de quoi ?
12: Des maladies bucco-dentaires.
2: Voilà. Et en musique, nous écouterons...
12: Mauvais Joe avec maladie.
2: Ah, c'est génial. C'est une journée magique.

0: Journée maladie.
1: Ah ouais, journée maladie aujourd'hui.
0: Manquerait plus que ce soit la journée mondiale de je ne sais quelle maladie encore.
1: C'est la journée mondiale d'une maladie.
0: C'est génial.
2: C'est concordant.
3: Ouais. Non.
0: Ça, c'est une belle journée avant la journée de demain qui sera la fin. Bah voilà.
1: Journée maladie.
0: Parlons maladie aujourd'hui. Parfait.
3: La maladie d'amour.
0: Eh ben, ça n'était pas obligé.
1: Mais t'es pas du tout dans le rythme.
0: Ah, pas du tout.
3: Il n'y a pas de rythme, il n'y a pas de musique de fond.
0: Merci. Et l'instant ring, c'est quoi aujourd'hui, Christian?
3: Ah, bah ça sera encore les
0: perles.
3: Ouais, les perles des urgences.
0: Ok, très bien, très bien. Bah, on peut
4: finir, excusez-moi.
0: Je me suis ambiancé tout seul. Ça arrive dans le prochain quart d'heure, l'instant ring avec Christian qui nous parle des perles des urgences. Vous allez retrouver également l'actualité People juste avant, puis l'horoscope et le Mac du coin avec Benjamin, Kevin et Philippe. Et l'artiste du jour, c'est ce qui vous attend dans les prochains quart d'heure sur Vive FM. L'éphéméride avec toi, Manon, c'est tout de suite, c'est maintenant, c'est quand tu veux, est-ce que tu es prête?
1: Oui.
0: Ah, bah allez.
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0: Bienvenue sur Vive FM, l'éphéméride d'aujourd'hui, en ce jeudi 25 juin. De qui fêtons-nous l'anniversaire?
1: Alors aujourd'hui, c'est l'anniversaire d'Hakim Djemili, l'humoriste. Il a 37 ans, je ne sais pas si vous voyez qui c'est.
0: Ah, je ne suis pas sûr.
1: Il faisait partie du Whoop Gang avec Mr. V.
7: Il a
1: Hugo,
7: fait LOL la saison 1, je crois.
1: Ouais, aussi.
0: Ouais.
1: Ouais. Voilà, du coup, c'est son anniversaire à lui.
0: Kim, comment?
1: Hakim Djemili.
0: Ouais, non, ça me vient pas.
4: Attends, on va voir la photo.
1: C'est aussi l'anniversaire de Philippe Lachaud.
0: Ah oui,
1: lui,
0: si,
1: tu vois qui c'est, enfin le Hakim.
0: Du coup, oui, Hakim. Et
4: ah
0: puis,
4: oui, c'est bon, je vois aussi qui c'est. Ouais, il est très drôle.
0: Il joue dans Chasse Gardée.
4: Oui.
0: Ah, accessoirement. Et tu as dit Philippe Lachaud.
1: Philippe Lachaud,
0: ouais.
1: Il a 46 ans aujourd'hui, lui.
0: Ah ouais, celui qui est avec Elodie Fontan.
1: Ouais.
0: Voilà. Il y en a qui aiment Lachaud, moi je préfère Fontan. Enfin bon.
1: C'est aussi l'anniversaire de Benson Boone, le chanteur à 24 ans aujourd'hui.
0: Ah oui, tout à fait. Il a interprété ce titre, Beautiful Things.

0: Attention, ça va péter là.
1: Ok, merci. C'était trop long. En tout cas, il fait quel âge lui?
2: Il a 24 ans aujourd'hui.
1: Ah oui, t'as plus de casque. Alors, tu
2: non, j'ai plus de casque.
1: Ah bah, 24 ans aujourd'hui. Quoi d'autre?
2: Et pour terminer, c'est l'anniversaire de Bruno Guillon.
1: Ah.
2: Et allez. Il a 55 ans lui aujourd'hui.
1: Bon anniversaire à mon collègue. Oh, ça va, je rigole.
2: Et voilà. Il ressemble comme deux gouttes d'eau à un de mes collègues, par contre, pour de vrai.
1: Ouais, d'accord. Oh,
2: c'est fou. Bah,
3: c'est super.
2: Et c'est fou.
1: Eh bah, écoute, ça fait plaisir. On va pas se mentir, c'est une information.
4: Vous avez une belle jambe. Hein.
1: Ouais. C'est le cas
3: Adelson.
1: De
3: Sun. Allez, voilà.
2: Et pour finir, c'est la journée mondiale du vitiligo. La vitiligo, le vitiligo, pardon, c'est la maladie où vous êtes de couleur.
5: Oui.
2: Vous, par exemple, quelqu'un de métis va avoir des zones blanches ou quelqu'un de blanc va avoir des zones encore plus blanches.
1: Ah oui.
2: Tu vois.
1: Et
3: c'est le même truc aussi pour les
4: comme Kalash. Kalash criminel.
3: Des mèches blanches et tout.
2: Ça, je sais pas, non.
3: D'accord. Bah,
1: et pour les gens qui sont rubicons et des fois un peu moins.
3: Et ceux qui sont pas rubis, mais juste.
1: Allez, c'est parti. C'est bon pour toi, Manon.
2: Oui, c'est bon pour moi.
1: Merci bien. L'actualité People arrive tout de suite. L'instant ringue avec les perles des urgences aussi. C'est dans moins de 10 minutes sur VFM. Bon réveil.
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1: Bonjour à tous. Dans l'actualité people du jour, on parle de Marine Boudou. Elle a trouvé son prince vraiment charmant. Grand moment pour l'ex-candidate de télé-réalité, découverte en 2012 dans La Belle et ses princes presque charmants. Elle s'est fiancée récemment à son chéri Mathieu Fauché. Il faut dire que le brun avait mis le paquet pour la convaincre. Outre la superbe bague en diamant, il avait concocté une mise en scène aux petits oignons. C'est sur une plage qu'il a posé un genou dans le sable devant leurs amis. Également une violoniste, mais également une cavalière montant un cheval ailé. Comment dire non à tout ça? Eh bien, absolument pas, puisqu'elle vient tout simplement de dire oui. On leur souhaite évidemment tous nos voeux de bonheur. On se retrouve très vite avec d'autres Actu People.
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4: Bienvenue, vous êtes sur Vive FM. On continue cette matinale de ce jeudi 25 juin. On écoute de la musique tout de suite, juste avant que, pendant que Christian s'installe pour l'instant ringue. Qu'est-ce qu'on écoute maintenant?
3: On écoute Mauvais Joe avec Maladie.
4: Ah ouais, j'aime bien.
3: Moi,
4: ouais, ça fout l'ambiance en boîte. C'est tout de suite. Mauvais Joe.
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0: Et sur cette ambiance week-end, club, c'est Mauvais Joe avec Maladie sur Vive FM.
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0: 7h-10h, bienvenue, vous êtes sur Vive FM. On est le jeudi 25 juin, on approche petit à petit la fin de saison. Et Christian,
3: oui,
0: c'est ton dernier,
3: ouais,
0: Instant Ring.
3: Oui.
0: Voilà. Parce que alors, demain, il n'y en aura pas.
3: Triste. Oui, je suis triste.
0: Pourquoi? Bah, ça se voit pas.
3: Parce que demain, il n'y en aura pas. Non, on fait les urgences?
0: Ah, bah oui, oui.
3: Allez, on fait
0: va
3: les
0: au plus vite,
3: alors.
0: Va au plus vite.
3: À la maternité, une maman vient allaiter son bébé. Au moment où elle s'installe, l'infirmière lui dit: avant, il faut peser pour voir ce que votre enfant va prendre. La maman se relève, sort son sein et le met sur la balance.
0: Ah, ouais.
4: Bah, ouais.
3: Échange avec le SAMU. Mon oui. petit ami vient de rompre avec moi. Comme je ne voulais pas qu'il parte, j'ai mis les clés du studio dans mon vagin. Ne vous inquiétez pas, elles sont ressorties. Mais maintenant, c'est très douloureux.
5: Ah, c'est...
4: Ça, ça coupe.
3: Excusez-moi, je souhaiterais uriner, dit un monsieur. Je vous apporte un pistolet, dit l'infirmière. Mon cœur est-il si désespéré? Répond le patient en rigolant.
6: C'est drôle.
3: C'est con.
0: C'est pas mal.
3: Aux urgences, une femme est allongée sur un brancard avec son mari
0: un
3: qui veille à ses côtés. «

0: le goudron.
1: Bon, enfin bref, allez, on termine. Alors, citation. Philippe a dit, un milliardaire change de Ferrari tous les jours. Un SDF change de Porsche tous les soirs.
2: Oui, c'est vrai.
1: C'est pas faux.
3: Oui. Mais j'ai pas compris.
1: Bah, en fait, ça dépend où il est. Un milliardaire, il a une Ferrari, ouais. Mais un SDF, ça change de Porsche tous les soirs.
3: Pas la voiture. Pour dormir, voilà. En dessous, ouais.
1: Voilà,
3: oui,
1: c'est ça. Vrai,
3: c'est merci, Christian. Ça va, Christian?
1: Bah oui, ça va.
3: Allez, chiale un peu vert.
1: Non, ça sera demain.
2: Allez, bray.
1: Ça sera demain.
3: Essaye de brayer un petit peu.
1: Oui, bah ça sera demain.
3: Ah, ok, bon, voilà. C'était la dernière, effectivement, de Christian au micro de VFM. Pour l'instant, rien que je le précise, sur VFM. Et nous, on se retrouve dans quelques instants avec l'artiste du jour, l'horoscope. C'est ce qui vous attend. Et on se rejoint, pardon, juste après.

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10: Et en ce jeudi 25 juin, bonne fête aux prospères, les béliers, vous auriez avantage à garder votre calme. Les taureaux en couple, vous ne serez pas prêts à faire des concessions pourtant nécessaires. Les gémeaux, si vous êtes célibataire, la journée ne sera pas plus rose pour vous. Les cancers, vous serez bientôt complètement débordés. Les lions, gare aux accrochages et aux disputes qui pourraient déraper plus gravement si elles sont répétées. Les vierges, au travail, ne vous endormez pas sur vos lauriers. Les balances, l'atmosphère générale vous poussera à faire des dépenses futiles que vous risquez de regretter rapidement. Les scorpions, si vous sentez l'agacement vous gagner, choisissez de vous isoler plutôt que d'entrer en conflit. Les sagittaires, vous aurez les félicitations de votre chef de service. Les capricornes, de nombreuses surprises sympathiques égayeront votre journée. Les verseaux, vous mettrez beaucoup d'ardeur au travail. Enfin les poissons, votre stabilité financière n'est pas en péril, mais la vigilance est de rigueur. Bonne journée et à demain.
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1: Nous sommes le jeudi 25 juin et oui, c'est l'été, il fait chaud. Mais c'est surtout l'avant-dernière du Mac du coin. On commence à être triste. Hier, on a eu la journée spéciale Fifi. Aujourd'hui, dans un instant, on aura la journée spéciale Kevin. Et on terminera avec moi demain pour vous souhaiter de bonnes vacances à tous. Bien évidemment, en attendant, on va jouer un petit peu. Vous avez été mes deux chroniqueurs préférés. En même temps, vous êtes
2: les deux. Les seuls, voilà. C'est tout ce que j'ai pu trouver. Bon, bah, dans ce cas-là, c'est vous.
1: Et j'ai oublié de prendre de vos nouvelles. Comment allez-vous ?
3: Ça va.
1: Ça va.
2: Ça va un peu.
3: On est jeudi.
2: Ça se termine pour l'instant.
1: Demain, c'est la dernière, Fifi.
2: Et demain, c'est la dernière.
1: Non, t'as préparé tes valises pour l'EHPAD.
2: Eh oui, ils vont venir me rechercher.
1: Eh bien, en attendant, j'ai voulu déterminer de vous deux qui sera le meilleur chroniqueur.
2: Oula.
1: Mais surtout, qui sera le maillon faible. Vous vous rappelez de cette émission avec Laurence Boccolini
3: oui.
1: Sur TF1.
3: Vous êtes le maillon faible.
1: Au revoir. Il y avait un grand au revoir surtout. Eh bien, je vais vous poser 4 questions chacun. Le but, c'est d'en avoir plus que l'autre. Voilà.
2: Je vais te montrer que j'en ai plus que toi.
1: Et celui qui perdra sera le maillon faible. Et donc, l'autre sera considéré comme le meilleur chroniqueur du Mac du coin.
2: Oula.
1: Ok. On est prêt?
2: C'est parti.
1: Eh bien, on va commencer. Qui veut commencer?
3: N'importe. Allez, vas-y. Allez, je commence.
2: Vas-y.
1: Allez, ok. Eh bien, on y va, Kevin. Première question. Qu'est-ce qui peut être le nom de famille de Axel, mais aussi le sens familier du sexe féminin?
3: Chatte? Chat?
1: Genre, Axel s'appelle Axel Chatte.
3: Ah,
2: ah oui.
3: Minou? Minet?
1: Je comprends pas.
2: Vous pouvez répéter la question.
1: Chers auditeurs, si vous nous rejoignez, c'est un moment exceptionnel.
2: Oui,
1: sur
2: voilà,
3: j'ai pas compris.
2: On a perdu le petit Kevin au micro. Voilà.
1: C'est perdu. Axel, notre président, s'appelle Axel Minette.
3: Oui.
1: Eh ben.
3: Il fallait que je dise son nom de famille.
1: Qu'est-ce qui peut être le nom de famille de Axel, mais aussi le sens familier du sexe féminin? Voilà, une minette.
2: Oui, voilà.
1: Mais oui, on pouvait dire son nom de famille. De toute façon, demain, on n'est plus à l'antenne.
3: Mais non, mais c'est pas question de ça, c'est question que je savais pas qu'il fallait que je dise.
2: Voilà.
1: J'ai vécu un grand moment.
2: C'est bon, voilà.
3: Axel Chat.
2: Un très grand moment de radio. Vous venez de.
1: Je l'appellerai comme ça tout à l'heure.
2: Axel Chat. Voilà.
1: En tout cas.
2: C'est sûr qu'il a dû se faire appeler comme ça plusieurs fois.
1: Axel Chat.
2: Oui.
1: On le retiendra. Axel Minou, j'ai entendu aussi. Enfin bref. Allez, Philippe.
2: Oui.
1: Donc 0 point pour Kevin. Cite-moi le nom d'un invité que nous avons reçu dans le Mac du coin. On va voir si t'as bonne mémoire.
2: Le gars qui se déguisait là en.
1: Ah oui.
2: Je sais même plus pourquoi il se déguisait.
1: En Jack Sparrow.
2: Jack Sparrow, oui.
1: Ouais, mais t'as pas son nom.
2: Non, j'ai pas son nom.
1: Après, on a reçu le président du l'entraîneur du Prémontrés.
2: Alors là, le sport, moi, tu sais.
1: On a reçu le coach sportif.
2: Oui, oui, alors là, les sports, non.
1: Avec ses tatouages. La semaine dernière, j'en ai reçu un. Non,
2: alors là, moi,
1: t'as pas.
2: Là, j'ai pas.
3: C'est
2: j'ai pas
3: plus.
1: On avait Kevin Barry pour Prémontrés à Gobain.
2: Oui, c'est vrai. On avait, en plus, tu dis son nom assez souvent, mais bon.
1: On avait Kevin Meunier pour le coach sportif. On avait Xavier Marc Damoiseau, c'était Jack Sparrow.
2: Oui. Voilà.
1: J'ai eu Alan Rijas la semaine dernière et il y en a eu plein d'autres. On a eu Étienne Canoine de la MJC.
3: Ouais.
1: Et voilà. Eh bien, 0 point.
2: Ouais, voilà.
1: Qui sera le maillon faible? Tous les deux.
2: Pour l'instant, c'est au revoir tous les deux.
1: On est mal barré. Kevin, cite-moi le nom d'un invité interviewé à l'extérieur des studios Vive FM. Pas forcément de nous, hein. Ça peut être les autres équipes.
3: Miss Chouny.
1: C'est bien l'idée.
3: Miss Chouny. Elle était interviewée, oui.
1: J'étais plus sur Jean-Marie Bigard, mais on va le prendre quand même. Je me rappelle de ça. Voilà, avec Déborah. Ça t'a pas marqué, bon.
3: Non. Bah, j'y étais pas, donc.
1: On va le prendre quand même. Un point, mais. Hein, limite.
2: Un petit point.
1: Parce qu'elle a été interviewée à l'intérieur aussi. Hein.
3: Oui, bah, à l'intérieur, à l'extérieur.
1: Voilà. On l'embrasse, Miss Chouny. Allez, Fifi, c'est une question pour toi.
2: Oh.
1: Pour pouvoir égaliser. Quelle ville est connue pour avoir vu naître Jean Calvin?
2: Oui, c'est Noyon.
1: Ça va. Ça c'était soft. Un partout. Kevin.
3: Ouais.
1: Question facile. Quelle course cycliste professionnelle a pour arriver Chouny?
3: Paris-Chouny.
1: Facile.
2: Ouais.
3: En départ de Marnier-les-Compiègne.
1: Ça fait 2-1 pour Kevin. Fifi, comment s'appelle la traditionnelle fête organisée à Ternier?
2: Ternier.
1: Tu l'as pas?
2: Non.
1: Avec des poissons, non?
3: Oh non, c'est trop facile, là, tu donnes trop d'indices, c'est perdu.
1: Non. Attends, oh, c'est l'avant-dernière, on aide un petit peu.
2: Non, je connais pas la pêche.
1: Les maquets de souris, ça te parle pas?
2: Ah non.
3: La fête des maquets de souris.
1: Bah oui, la fête des maquets de souris, c'est traditionnel.
2: Ah bah voilà. Voilà, je voudrais que je fasse une chronique là-dessus.
1: Toujours, toujours 2-1 de Kevin.
2: Ah, Kevin, attention.
1: Dernière question, chacun. Kevin, quelle est la capitale de l'Inde?
3: L'Indonésie?
1: Oh, il est nul, je le savais.
3: Mais la capitale de l'Inde, s'il te plaît.
1: En géographie, je savais que t'étais une quiche.
3: Je n'en sais rien.
1: C'est New Delhi.
3: Ouais, ok, d'accord. Genre, tu le savais, toi?
1: Bah oui.
3: Oui, lol.
1: Lol. Si, je l'aurais sorti.
3: Impossible.
1: Oh, bah, si, c'est facile. L'Inde, c'est le pays le plus peuplé du monde.
2: Eh oui, ils sont passés devant la Chine.
1: Voilà. Et enfin, dernière question, Fifi, pour égaliser. Oh, comme ça, vous serez mes deux meilleurs chroniqueurs si tu égalises. À 2 ans près, en quelle année le premier iPhone a été commercialisé? À 2 ans près. T'as le droit de marge d'erreur de 2 ans.
2: 2007.
1: Il est balèze, 2007. 2007, t'as dit le juste prix. Exactement.
2: Le juste prix, il a remporté son poids en iPhone. Oh là là.
1: Eh ben, Kevin, tu n'es pas le seul meilleur chroniqueur. Il n'y a pas de maillon faible ici.
3: Et tu m'as mis une question dure en même temps.
1: Vous êtes des très bons chroniqueurs pour moi et j'étais ravi de travailler à vos côtés durant cette saison. Kevin, on s'écoute un petit peu de musique et dans un instant, on fait tes petits au revoir.
3: Voilà, à tout de suite.
1: À tout de suite.
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2: Bonjour, en football, Coupe du Monde. La troisième et dernière journée du groupe B a rendu son verdict hier. Victorieuse du Canada 2-1, la Suisse termine en tête devant le pays hôte. La Bosnie-Herzégovine, quant à elle, a dominé le Qatar 3-1 et peut encore croire au 16e de finale. Tennis sorti d'entrée la semaine dernière à Stuttgart, ce qui lui a valu de sortir du top 100 quand un Alice, 29 ans, poursuit sa route à Eastbourne. Repêché après sa défaite en qualif, le francilien s'est qualifié mercredi pour les quarts de finale en disposant du Britannique Giles Hussey en 2-7, 6-1, 7-5. Et il affrontera Hugo Humbert pour une place dans le dernier carré. En effet, peu après la qualification de Alice, Hugo Humbert en a fait de même, donc sur le gazon anglais, opposé à Jenson Brooksby. Le 30e mondial s'est imposé en 2-7, 6-3, 6-2 et 1h19 de jeu. Les championnats de France de cyclisme entre ce jeudi et dimanche. Les meilleurs cyclistes français et françaises vont se battre pour emporter le maillot bleu-blanc-rouge sur le compte entre la montre et la course en ligne. Or, en attendant 38 degrés à la Tour du Pin en Isère, lieu des épreuves ce week-end, pour contrer la chaleur, la préfecture de l'Isère et la FFC ont travaillé ensemble pour mettre en place un protocole anti-canicule. Ils prévoient notamment la mise en place de tentes au départ, l'ajout en cours de deux zones de ravitaillement sur le chrono et une sur les courses en ligne. La FFC va aussi installer des brumisateurs, des zones ombragées et des camions climatisés à l'arrivée. MotoGP, mercredi, Ducati a annoncé le départ en fin de saison de Francesco Bagnaia qui devrait rebondir du côté de chez Aprilia. L'écurie a ensuite officialisé l'arrivée de son remplaçant, à savoir Pedro Acosta. C'est la fin de ce Flash Sport. Une très bonne journée à toutes et à tous.

0: Aujourd'hui, gros plan sur Justine Fraioli. Justine Fraioli voit le jour en 1980 à Toulouse. Au début des années 90, elle rejoint la série Fantomette qui passe sur France 3. Toujours adolescente, elle travaille comme stagiaire. Durant les vacances d'été, découvre sa vocation, l'animation. En 2004, elle fait une apparition dans Albert et Méchant. Plus tard, elle débute sa carrière d'animatrice professionnelle à la télé, devient également chroniqueuse, puis rejoint le groupe M6 au même poste dont c'est pas trop tôt. Passionnée de 7e art, la jeune femme présente également plusieurs émissions sur le cinéma comme Émotionnel et La Nuit des Césars. Elle va également réaliser différents reportages pour 50 minutes Inside et pour l'émission Dans ma loge sur LCI. En 2008, elle est aux côtés de Jean-Pierre Pernaut pour animer Combien ça coûte sur TF1. Par la suite, elle se lance à la radio et co-anime plusieurs émissions. Elle devient également chroniqueuse dont l'émission Touche pas à mon poste pendant quelques temps. Depuis 2013, elle co-présente également de grands bêtisiers tout en continuant d'animer régulièrement différentes émissions à la radio. Justine Fraioli est la maman de Yasmine, née en 2001. On se retrouve très vite avec d'autres infos.
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3: Bienvenue tout le monde, merci d'être là. C'est Vive FM, il est 8h. Une deuxième heure commence, une deuxième heure qui débute sur Vive FM avec la suite de cette émission, la suite de cette matinale avec encore, bah, il reste encore 2h, hein, 2h de rire ensemble avec la chronique de GG qui va arriver juste après les infos, la météo, c'est les trucs et astuces de notre ami GG. Il y aura également évidemment l'instant de Manon dans quelques instants et plein d'autres surprises. Les infos, la météo tout de suite, bon réveil.
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1: Bonjour, bienvenue dans votre journal. À l'affaire, le théâtre de masques aide à se préparer pour l'insertion professionnelle. Grâce à des techniques artistiques, des habitants accompagnés vers l'emploi et l'insertion sociale gagnent en assurance pour relever de nouveaux défis. Côté justice police, eh bien Christophe Ellul conteste sa condamnation après la mort d'Elisa Pilarski. Curtis reste donc en sursis. L'appel interjeté par Christophe Ellul suite au verdict du tribunal de Soissons suspend temporairement l'euthanasie de Curtis, le pitbull responsable de la mort d'Elisa Pilarski en 2019. Affaire à suivre. Initiative très sympathique à Clastres, les portes ouvertes révèlent les talents de demain. Musique et danse étaient à l'honneur lors de ces opération organisée à la Clé des Champs. Une occasion pour les familles de découvrir les activités proposées et pour de futurs élèves de trouver leur voie. Emploi, Carrefour, Opella, Safran, ces entreprises qui recrutent lors d'un grand forum dans l'Oise. De nombreuses donc sociétés ont recruté jeudi dernier. Plus de 200 offres sont à saisir. Vous pouvez encore déposer vos candidatures par voie postale. Leur plainte pour viol classée sans suite dans l'Oise, une mère et sa fille témoignent. Elles se disent oubliées de la justice. La mère et la fille accusent le même homme de les avoir violées, mais leur parcours judiciaire s'avère particulièrement complexe. À suivre. Un trafic de stupéfiants démantelé par la police dans l'Oise et la Somme. 8 personnes ont été interpellées. La police nationale donc a réussi à démanteler ce réseau régional. 8 personnes ont été donc arrêtées avec des produits saisis et placées évidemment en garde à vue. Fin de ce flash, nous vous souhaitons une belle journée. Votre météo pour ce jeudi 25 juin à Compiègne, il fera beau, les températures jour caniculaires évidemment, pas de précipitations, ciel voilé le matin, ressenti 26 pour 25, l'après-midi ressenti 48, un beau temps peu nuageux bien sûr et aucun risque de pluie, tout de même des UV à 8, soyez prudents. Noyon, Chaunier, Ternier, 24 à 37 annoncés au cours de cette journée, 13 centigrades au-dessus de la normale. Le matin, ressenti 26 pour 24 avec des voiles nuageux laissant place à un ciel de plus en plus lumineux. L'après-midi, ressenti 42 pour 37 avec un beau temps peu nuageux. Saint-Quentin, La Ferre-Élan, 24 à 37 centigrades. Elles seront caniculaires, bien sûr, 13 centigrades au-dessus de la normale. Ressenti 25 pour 24 le matin, ciel voilé. L'après-midi, 42 en ressenti pour 37, ensoleillé malgré quelques nuages et pas de précipitations.
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3: Bonjour, 14 départements de l'Est de la France basculent à leur tour en vigilance rouge à partir de midi. Un total de 72 départements sont désormais concernés, un record. À noter également que les Deux-Sèvres et la Haute-Garonne sont placés en danger très élevé pour les incendies, une première pour cette année. En tout cas, un nouveau record a été battu. C'est la journée d'hier, mercredi, qui est désormais la journée la plus chaude depuis le début des relevés des températures en 1947, avec 30 degrés en moyenne sur l'Hexagone. Les valeurs les plus élevées relevées sur le territoire l'ont été à Paluau en Vendée et Pissos dans les Landes avec 43,8 degrés. L'enquête sur la mort de Liana a été élargie hier au chef de viol sur mineur. Le principal suspect, Jérôme Barrella, encourt la réclusion criminelle à perpétuité. Deux fissures susceptibles de laisser échapper des hydrocarbures ont été découvertes en mai dernier sur l'épave de l'Éricain, un pétrolier qui avait sombré au large de Belle-Île-en-Mer dans le Morbihan en décembre 1999. Elles ont été découvertes après une opération sous-marine menée grâce à un robot sous-marin. En janvier dernier, une quinzaine d'oiseaux avaient été retrouvés recouverts de mazout sur des plages du sud Finistère, du fioul qui ressemblait fortement à celui de l'Erika. Les recherches ont été temporairement suspendues à Biarritz où un plongeur est toujours porté disparu après l'effondrement d'un pan de falaise en début de soirée hier. Selon le sous-préfet de Bayonne, Mathieu Duhamel, elles ont été levées du fait de la tombée de la nuit et du fait que la falaise n'est pas stabilisée, menaçant ainsi les opérations de secours. Le corps d'une femme a été retrouvé. À peu près 2000 mètres cubes de roches se sont subitement détachés de cette falaise. C'est la fin de ce flash. Une très bonne journée à notre écoute.
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4: La météo. La météo pour ce jeudi 25 juin, une très légère baisse des températures est espérée dans le nord-ouest, mais la fournaise continue de concerner les deux tiers du pays. Les températures pour ce jeudi matin, 23 degrés pour Lille et Strasbourg, 24 degrés pour Lyon et Cherbourg, 25 pour Toulouse, 25 également pour Nice et Ajaccio, 26 à Bordeaux, 27 à Paris et 29 degrés pour Brest. Et pour ce jeudi après-midi, entre 33 et 39 degrés sur une moitié nord, il fera encore 33 en Bretagne, 36 sur les Hauts-de-France et la Normandie, 37 sur le Grand Est et 39 sur la région parisienne. Dans la moitié sud, entre 29 et 37 degrés, il fera 29 sur la région de Biarritz, 33 sur Bordeaux, 33 également sur Nice et Marseille, 37 degrés dans la vallée du Rhône et sur l'Occitanie.
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4: 7h-10h, bienvenue, nous sommes le jeudi 25 juin, bonjour.
7: Bonjour.
4: Bonjour Manon.
8: Bonjour.
4: Bonjour Christian.
9: Bonjour.
4: Bonjour Jason.
10: Bonjour.
4: Bonjour Kevin.
11: Bonjour.
4: Bonjour Jérémy.
12: Bonjour.
4: Bonjour Rémi.
13: Bonjour.
4: Et bonjour Yann.
14: Bonjour.
4: Je l'ai fait dans le désordre, c'était juste pour voir si je me souvenais encore de vos prénoms.
13: Waouh.
14: Wow. Et, ben,
4: et je me souviens de tous les prénoms. Voilà, sans vous regarder.
14: Pour l'avant-dernière.
4: Pour l'avant-dernière. Mais on est bon, on donne tout au moment de l'adieu.
14: C'est vrai.
9: Et moi, je vais tout donner.
4: Tout donner.
9: Ouais.
4: Deuxième heure de cette émission, avec une petite séquence qui va arriver dans quelques minutes. Ouais. Une séquence que vous avez dû voir passer sur les réseaux sociaux. C'est une trend que je vais vous faire faire.
13: Ah non, mais...
14: ok.
4: Aujourd'hui, caméra braquée sur vous.
14: Voilà. Ah non, c'est chiant.
4: Ah non, c'est pas chiant. C'est pas chiant du tout.
14: Ah si, voilà. si.
4: Si je vous dis,
14: ça,
4: si je vous
13: non,
4: dis,
13: ouf.
4: Et qu'est-ce qui s'est passé? Qu'est-ce que c'est?
14: Qu'est-ce que c'est? Ben c'était moi la dernière fois.
13: C'était l'opéra.
14: Ouais.
4: Ah bah
14: c'était ma connerie. Ça.
4: Voilà. Mais, bah oui.
13: Ouais, en plus.
4: Mais là vous allez tous y passer sauf moi.
13: Ah, tiens.
14: Comme de par hasard.
4: Je vous donne des phrases et des émotions.
14: Ah oui, mais on l'a déjà fait ça, non?
4: Non.
14: Enfin, un truc.
4: Sur une autre saison. Oui, mais là, les phrases, elles sont simples. Tu t'es rasé la fouf, hein, comme la traîne. Hein. Le tu as pété, le tu pue de la gueule et t'as perdu ton string.
14: Mais
4: on en a deux.
14: Dans une.
4: Alors, et vous devrez les faire selon quelques émotions. Surprise, la tristesse, énervé, suspicieux, hautain, dégoûté, content, joyeux ou choqué.
11: Oh, j'adore trop.
14: Donc, on doit dire les phrases comme ça, mais souvent voilà. Dans un air. Voilà. Okay.
4: Le tu t'es rasé voilà. la fouf, moi j'aime bien. Enfin bon bref, ça arrive dans moins de 10 minutes sur Vive FM. Vous aurez également l'agenda de Caro qui va arriver. Et puis les trucs et astuces de GG, ça c'est tout de suite. De quoi allons-nous parler ce matin?
11: Ce sera les animaux.
4: Les animaux, très bien. Et côté santé avec toi Manon, on parle
13: les
4: de quoi?
13: Maladies bucco-dentaires.
4: Ah oui, Yann, tends l'oreille.
13: Tu t'es pris de ma
9: perte.
11: Je suis pas une balance, mais Manon m'a fait voir tout à l'heure la... le titre de sa chronique et elle m'a dit regarde.
4: Ah, je suis heureux qu'il t'ait balance. Parce que tu étais venu me voir en me disant.
13: Là, je lui ai dit j'ai le choix entre le deuil et les maladies bucco-dentaires, je fais quoi?
4: Bon, après, j'ai pas été mieux, j'ai dit bon, oh, allez, les dents, au moins on rigolera. Parce que le deuil, bon, c'est pas fou quoi.
14: Bah, allez vous faire du sol en élastique.
4: Oh, au Brésil. Au Brésil.
11: Ah, mais Manon, si elle s'écrase.
14: Je te dis pas.
13: Tremblement de terre.
4: Ah, puis deux ambulances surtout, fais chier quoi. Allez, côté son, qu'est-ce qu'on s'écoute dans moins de 10 minutes?
13: On écoutera Slater avec Danse.
4: Ah ouais. Dance.

0: son dance qui fait plaisir. Ça arrive dans moins de 10 minutes sur Vive FM. On commence dès maintenant avec GG pour les trucs et astuces du jour.
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0: Première astuce, GG, on t'écoute.
3: Alors, la première astuce, c'est un baume hydratant pour les coussinets. Donc, il faut 30 g de beurre de karité, 10 gouttes d'huile de coco et 5 gouttes d'huile essentielle à la, essentielle à la camomille.
0: D'accord, okay. Ouais.
3: La deuxième astuce, c'est un nettoyant pour terrarium. Donc, il faut 150 ml d'eau, 50 ml de vinaigre blanc et 5 gouttes d'huile essentielle de titoui. Donc, c'est une plante.
0: D'accord.
4: Et la troisième. Pas de titoui, moi.
5: C'est l'arbre à thé.
6: Moi, je préfère les grands noms.
7: Moi, je suis toutoui.
6: Ah ouais, tu connais le titoui, mais le grand nom.
0: Ah, bien, ensuite.
3: Et la troisième astuce, c'est pour faire un gâteau maison pour les oiseaux. Donc, c'est tout ce qui vole. Donc, il faut 50 g de graines, 20 g de flocons d'avoine et 2 cuillères à soupe de miel. Donc, vous faites un boudin et vous trouvez des petits morceaux pour les oiseaux.
7: Ah, Manon.
8: Gâteau pour les oiseaux. Oui, c'est ce qu'elle fait, Manon, à chaque fois qu'elle nous ramène des gâteaux, elle.
3: Non, c'est très bon tout ce qu'elle fait.
5: J'avais autre chose en tête, moi. Ouais, ouais. Mais pas radiophonique, donc je dis pas.
0: Non, on dit rien, on dit rien. Merci, GG, pour ces astuces. Côté santé, on va parler des dents de Yann. C'est tout de suite.
5: C'est pas ce que j'ai dit.
0: Et non pas les dents de la mer.
5: Alors, les maladies bucco-dentaires, ça touche les dents, les gencives, la langue, les muqueuses de la bouche et parfois l'os de la mâchoire.
0: Eh ben.
5: Ça peut provoquer douleurs, infections, difficultés à manger, mauvaise haleine et parfois des complications générales.
0: Ah.
5: Donc, au niveau des principales maladies bucco-dentaires, on va avoir les caries, hein, causées par des bactéries qui transforment le sucre en acide attaquant l'émail. Donc, au niveau des symptômes, on aura douleur au froid ou au chaud, sensibilité sucrée, trous dans la dent ou douleur permanente si la carie progresse.
9: Okay. Est-ce qu'il y a quelqu'un qui a des trous dans les dents
7: Ouais, par contre, t'as mauvaise haleine, donc il va falloir que tu fasses un effort.
0: Elle était facile, celle-là.
7: Les chewing-gums, il va falloir peut-être ralentir.
5: Ouais, alors après, on a la gingivite.
0: Toi, t'en as un de collé par dent. Oui, vas-y.
5: C'est une inflammation des gencives, souvent liée à la plaque dentaire. En symptômes, on va avoir les gencives rouges, des saignements pendant le brossage, gonflement et mauvaise haleine. Après, on aura la parodontite. Donc, la parodontite, ça détruit l'os, les ligaments autour des dents.
0: Oui.
5: Donc, les risques, bah, c'est le déchaussement des dents, la perte dentaire et une infection chronique.
6: Ouh, voilà. Du coup, après, tu vas chez Chaussespo. Comme ils sont déchaussés.
7: Parce que tu veux les chaussures.
6: Tu vas acheter des ottomans.
0: Chaussespo. Enfin.
5: Ensuite. Après, on a bah, les aftes, hein, les petites ulcérations douloureuses dans la bouche.
6: Ça fait mal. Et c'est dû au fromage. Non, mais quand tu manges des fromages, souvent, le gruyère,
5: et
6: ça
5: du
6: fait...
5: kiwi aussi.
6: Ah ouais.
3: Et moi aussi.
6: Mais après, t'as un remède pour les aftes?
5: Non, c'est lui les astuces, hein. Moi je suis les maladies.
6: Ah, ok.
3: Les astuces, je trouve ça dans 10 minutes.
6: Ok.
5: Après, on va avoir tout ce qui est sédentaire, les infections qui peuvent provoquer des gonflements, des fortes douleurs ou de la fièvre au niveau des dents. Les mycoses buccales, c'est des infections par champignons. Mmh. C'est notamment chez les nourrissons, les personnes immunodéprimées ou les porteurs de prothèses.
0: Ah ouais.
5: On a aussi tout ce qui est cancer de la bouche. Ça peut toucher la langue, les lèvres, les gencives et le palais. Au niveau des facteurs de risque pour le cancer de la bouche, on va avoir tabac, alcool et mauvaise hygiène buccale. Et au niveau des signes qui peuvent vous alerter, ce sont des plaies qui ne guérissent pas, une douleur persistante, pardon, des difficultés à avaler ou une masse inhabituelle au niveau de la bouche.
0: Okay.
5: Et au niveau de la mauvaise haleine, du coup, c'est l'halitose. Donc ça peut être lié aux bactéries buccales, aux caries, aux infections des gencives, au tabac et à certaines maladies digestives ou ORL.
0: Ah.
5: Voilà, donc comment prévenir les maladies bucco-dentaires? Brosser les dents 2 fois par jour, hein, dentifrice fluoré, fuite dentaire, brossette. Attention, les brossettes, ça peut faire mal.
0: C'est quoi un dentifrice fluoré?
5: Ben, un dentifrice avec du fluor dedans.
0: D'accord, ok. Voilà.
3: Il s'éclaire la nuit.
0: Ok, très bien.
5: C'est pas ce que j'ai dit.
3: Mais non, je disais que
0: Il tente des choses.
5: Et limiter le sucre, arrêter du tabac et contrôle dentaire régulier au moins une fois par an.
0: Très bien, merci beaucoup Manon. On se retrouve juste après la musique sur Vive FM avec la suite de la matinale qui continue. Et nous aurons l'agenda de Caro et cette petite trend TikTok que vous voyez passer un petit peu partout. Dire des phrases avec des émotions particulières. Vous allez pouvoir vous adresser l'un à l'autre. C'est dans quelques minutes. Ne manquez pas ce petit moment qui sera évidemment filmé par Dawson, notre récent coming out d'hier. Pour son prank en même temps. Allez, on arrive, bon réveil.
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2: Eh oui, bienvenue. Vous êtes sur Vive FM. Merci d'être avec nous. On écoute de la musique tout de suite. Et on écoute surtout Caro pour l'agenda. C'est tout de suite.
3: Aujourd'hui, jeudi 25 juin, je vous propose de partir du côté de Saint-Quentin aux archives municipales permanence généalogique de 14h à 17h. Sinon, ce soir, du côté de Saint-Quentin, toujours, j'ai une sortie running à vous proposer. Le rendez-vous est devant l'Endurance Shop à 18h. Et le Roland Gaming Bar propose une soirée échecs et happy hours à partir de 21h. Du côté de Ternier, toute la journée au centre social au fil de l'eau, je vous propose les ateliers gym de 14h à 15h, de 15h à 16h. Un atelier couture de 9h à 11h et de 14h à 16h. Sinon, sur Noyon, vous êtes toujours l'exposition vinyle 2.0 jusque dimanche qui est en visite libre directement. Et bien écoutez, je vous souhaite une belle journée et je vous dis à demain.
2: Merci Caro pour l'agenda de ce jeudi. Demain sera ton dernier agenda avant les vacances et on te retrouvera en septembre pour une toute nouvelle saison. Qu'est-ce qu'on écoute, Manon, tout de suite?
1: On écoute Slater avec Dance.
2: C'est tout de suite. Bon réveil sur Vive FM.

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1: Laisse il parle tomber, hein.
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2: Vous êtes les bienvenus et vous êtes sur Vive FM et on va faire notre petite trend TikTok. Alors, je vous l'explique rapidement, voilà. Vous l'avez tous vu passer, ce sont des phrases qui sont dites avec des émotions. Nous, on va la faire un petit peu, enfin quasiment pareil, on va la jouer en duo. Trois équipes se sont formées naturellement. Devant moi, autour de cette table, on a Amy et Christian. Vous allez chacun, chacune, du coup, s'adresser à l'un et à l'autre pour faire vos... Voilà, hein. On sortira un gagnant, on votera nous tous ensemble.
5: Ok.
2: Voilà, hein. Même chose pour Jason et puis Jérémy qui vont s'adresser à l'un et à l'autre avec leurs plus belles émotions. Et nous aurons également la même chose du côté de Yann et de Manon. Mm-hmm. Et les vainqueurs se frotteront au comédien de l'équipe qui n'est autre que Kevin.
6: Et sinon, tu fais justement voter...
2: On ne change pas les règles pendant...
6: Non, mais tu fais voter le comédien.
2: Ah, on peut, oui, mais il faudra quand même que ça. Voilà, le comédien, très bien. Des fois, si tu dis pas des conneries, tu choisiras finalement tes vainqueurs des deux, des trois duos, ceux qui s'affronteront à toi.
0: Ok, je choisirai les meilleurs.
7: On va

0: énervé, suspicieux, hautain, dégoûté, content, joyeux, choc. Tu regardes droit dans les yeux, Amy, et tu enchaînes.
1: Surprise, je le fais pas.
0: Je l'ai pas dit ?
1: Non.
0: Eh ben tu peux.
2: Eh ben tu le fais.
3: Allez. Mais plus, en fait.
0: Eh ben tu peux. En tout cas, c'est quand tu veux. Top départ.
1: Tu as pété. Tu as pété.
0: Ah ouais, quand même.
3: Énervé.
1: T'as pété. tu as pété.
2: C'est la meilleure voix.
4: Il est suspicieux, il est énorme.
1: Tu as pété. Tu as pété.
0: Il chante, attends.
5: Ah ouais.
1: Tu as pété. T'as pété.
0: C'est vrai que content,
5: bah,
0: joyeux.
5: Content joyeux, c'est la même chose. Ouais.
1: T'as pété.
0: T'as pété. Du côté de Amy, même chose. Un petit tupu de la gueule. Surprise, triste, énervé, suspicieux, hautain, dégoûté, content, joyeux. On enlève content, joyeux, hein, c'est l'un ou l'autre.
5: Ouais.
0: Hein, voilà. Et choqué, Amy, c'est quand tu veux.
3: On ne pourrait pas dire ce que c'est avant, genre, sur ces surprises.
0: Bah, s'il y en a un qui veut le dire, allez, surprise.
3: Vas-y, surprise.
5: Tu pues de la gueule.
0: Là, elle n'est pas surprise, elle est où?
5: Tu pues de la gueule.
1: C'est, ça, beau.
0: C'est excitant.
1: Ouais.
0: Énervé.
1: Là,
3: c'est énervé.
5: Tu pues de la gueule.
0: Suspicieux.
5: De la gueule.
0: Coquin. Hautain. Oh, c'est une émotion particulière.
1: Ouais, c'est pas évident, ça. Hein.
2: Il y a le regard qui va avec.
5: Tu pues de la gueule.
0: Eh, tu pues de la gueule, hein. Dégoûté.
5: Tu pues de la gueule.
1: Oh, les yeux. Oh, la vache.
0: C'est vraiment pas gentil de prendre ça dans la gueule. Mais... joyeux, content.
5: Tu pues de la gueule.
1: Elle est contente, là.
0: Et enfin, choqué.
5: Tu pues de la gueule.
2: C'est la même chose que le surprenant.
1: On va faire comment?
0: Jérémy versus Jason, un petit... Tu t'es rasé la fouf. Selon les émotions, on commence par Jason face à GG. Tu t'es rasé la fouf façon surprise. Jason, à toi.
3: Bah, tu t'es rasé la fouf.
0: Triste.
3: Tu t'es rasé la fouf. Oh. Tu t'es rasé la fouf.
0: Énervé.
3: Tu t'es rasé la fouf.
1: Ouais.
0: Suspicieux.
3: Bon. Tu t'es rasé la fouf.
0: Hautain.
3: Tu t'es rasé la fouf.
0: Oh. Dégoûté.
3: Ah, tu t'es rasé la fouf.
0: Joyeux.
3: Tu t'es rasé la fouf.
0: Et enfin choqué.
3: Bon. T'es rasé la fouf, ouais.
0: Un peu comme la surprise. Hein. En même temps, ça se ressemble. Moi, j'ai mis toutes les émotions que je pouvais et après, on se débrouille. Mon GG, donne tout. C'est le moment où il faut que tu t'exprimes comme si t'étais un autre personnage sans tousser dans le micro, merci. Surprise, triste, énervé, suspicieux, hautain, dégoûté, content, choqué. Pour un petit, tu as perdu ton string. T'as perdu ton string, pardon. C'est quand tu veux.
1: T'as perdu ton string.
0: Il est derrière.
1: T'as perdu ton string. T'as perdu ton string.
0: J'aime bien. Hautain.
1: Non, c'est suspicieux.
0: Tu vois, c'est le seul mec. Il aurait pu me laisser y revenir après. Eh ben non, mais tiens la vérité.
1: Accélère.
0: C'est fou, lui, on peut pas le mettre dans les coulisses. Bon, bah alors suspicieux.
1: T'as perdu ton string.
0: Hautain.
1: T'as perdu ton string. N'empêche, dès qu'il dit ça, il regarde le Zgoub. Il est là, le string. Tu veux que je fasse comment?
0: Et là, tu es dégoûté.
1: T'as perdu ton string, quoi. Vas-y, quoi.
0: Bah, t'as perdu ta main, surtout.
1: Ouais, un petit peu.
0: Content.
1: T'as perdu ton string. Trop bien.
0: C'était pas marqué, ça.
1: Pas grave.
0: Et choqué.
1: T'as perdu ton string.
0: Ok, allez, on passe au dernier couple. Manon versus Yan. On va repartir sur un tupu de la gueule.
2: Sur qui?
0: Eh ben toi, à Manon.
5: Un tupu, vas-y, je t'écoute.
0: Un tupu de la gueule en version alors. Surprise, c'est quand tu veux.
1: Oh, tupu de la gueule.
0: Triste.
1: Tupu de la gueule.
0: Énervé.
1: Tupu de la gueule.

0: Pardon.
1: Il est énervé surpris. Suspicieux.
2: Tu fous de la gueule.
3: Les yeux, ils fument.
1: Ah bah ça fume. Outa. Hein.
4: Non. Mais tu pues de la gueule.
1: Dégoûté.
4: Oh, tu pues de la gueule.
1: Content.
4: Tu pues de la gueule.
1: Ça c'est. Et choqué.
4: Oh, mais tu pues de la gueule.
3: Il est hyper express.
1: Manon, un oui. Petit, tu t'es rasé la fouf, s'il te plaît, envers Yann. Oh, et on commence par la version surprise.
3: Hein? Tu t'es rasé la fouf?
1: Triste.
3: Tu t'es rasé la fouf.
1: Énervé.
3: Tu t'es rasé la fouf.
1: Suspicieux.
3: Tu t'es rasé la fouf.
1: Hautain.
3: Tu t'es rasé la fouf.
1: Ouais, naturel quoi. Dégoûté.
3: Ouf, tu t'es rasé la fouf.
1: Le ouf. Aïe aïe aïe. Ouf. Content.
3: Tu t'es rasé la fouf.
1: Et choqué.
3: Tu t'es rasé la fouf.
2: C'est une bonne comédienne, hein.
1: Elle nous fait même pas rire tellement c'est bien fait.
5: Bah ouais, sur le hautain, c'est marqué hautain, pas pétasse. Hein.
3: C'est la même chose. C'est la même chose.
1: C'est pas loin, c'est pas loin. Alors, on a au micro notre comédien qui fait du théâtre. D'après toi, il faut sortir trois gagnants.
6: Il faut trois gagnants, donc ça va, ça va. Moi, je mets en premier. Après, ils ont tous été bons. Hein. Franchement, ils ont tous mis du cœur. Mais je mets
1: les mensonges, c'est demain.
6: Jason.
1: Ok.
2: Ah ouais.
6: Après, je sors aussi. Bah, Manon. Oh. Et pour le plaisir, on va sortir Christian.
1: Oh, c'était bien, c'était bien.
6: Ouais, si. Oui.
1: Eh bien, très bien. Je vais demander du coup. Alors, Jérémy, qui n'a pas été sélectionné, laisse ta place à
3: Kevin.
1: À Kevin, qui va s'affronter à Christian.
2: Oh la vache.
1: Allez.
2: Parce que du coup, Hautain, tu le ferais comment, toi?
1: Moi? Oh bah non, mais vous le faites bien, Hautain, c'est...
3: Pétasse.
1: Tu t'es rasé la fouf. Bah ouais, c'est... Non, bon, elle l'a bien fait maintenant, mais elle est pétasse de
3: ouais,
1: nature,
3: de
1: donc
3: ouf.
1: Forcément, elle a
3: c'est
1: pas
3: naturel,
1: de...
3: C'est naturel, comme il l'a dit.
1: Le temps que GG... Enfin que... Non, le vocal, c'est après. C'est fou, ça. Non, non, mais... Hey.
2: C'est dingue.
1: On dirait Christian Larsen Rock Festival qui préfère aller acheter du saucisson que venir parler à l'antenne. Kevin versus...
2: Oui, bon passage.
1: Toujours, toujours. Je vous en donnerai plein demain. Kevin versus Christian. On commence par Kevin, parce qu'on a besoin de l'entendre. On va rester sur un tu pues de la gueule à Christian.
6: Ah, j'aurais préféré un tu t'es rasé la fouf.
1: Eh ben allez, on part sur un tu t'es rasé la fouf. Après tout, c'est toi le champion. Ça veut dire tu pues. Tu t'es rasé la fouf, surpris à Christian.
4: Ok. Tu t'es rasé la fouf.
1: Ça, alors, c'est... J'aurais dit peur, moi, là, mais... Triste.
4: Tu t'es rasé la fouf.
1: On sait peut-être, on dirait
5: que c'est un comédien ouf.
1: Énervé.
4: Tu t'es rasé la fouf.
1: Suspicieux.
4: Tu t'es rasé la fouf.
1: Hautain.
4: Tu t'es rasé la fouf.
3: Je suis aussi ça naturel, hein.
2: Tu me prends le stylo dans la gueule.
1: Bah parce que lui, il est premier degré. Pardon, t'as dégoûté.
4: Tu t'es rasé la fouf.
1: Content.
4: Tu t'es rasé la fouf.
1: Choqué.
6: Je veux pas être Jérémy, mais c'est pas choqué, c'est que joyeux, ok. Ah non, on l'a dit, on l'a dit.
4: Ok.
2: Bah là, donc t'es pas Jérémy.
4: Quoi? Parce
2: que lui, il suit.
1: Eh bah, enfin.
4: Tu t'es rasé la fouf.
5: Bah c'est bien.
6: Il s'est rasé la
1: Christian,
6: fouf.
1: Christian, oui. Ton tour. Tu as un petit tu pue de la gueule, tu as un surprise envers Kevin. Quand tu veux, surprise.
4: Tu pues de la gueule. Oh.
1: Triste.
4: Tu pues de la gueule.
1: Énervé.
4: Tu pues de la gueule.
1: Suspicieux.
4: Tu pues de la gueule.
6: Oh, dis donc.
1: Oh, t'as...
4: Tu pues de la gueule.
1: Ah ouais, dégoûté.
3: C'est pas naturel chez lui.
4: Bah, tu pues de la gueule.
1: Il est pas hautain.
3: Non.
6: Il le fait mieux celui-là.
1: Joyeux.
4: Tu pues de la gueule.
1: Choqué.
4: Attends.
3: Il est en train de mourir là.
2: Oh la vache, ça fait drôle à mon cerveau.
6: Il passe par trop d'émotions là, celui-là.
4: Tu pues de la gueule. Moi.
2: Oh.
1: T'as perdu ton string, Manon, envers Kevin. Version.
4: Apparemment non.
1: Surprise.
4: Je t'écoute.
3: T'as perdu ton string.
1: Triste.
3: T'as perdu ton string.
1: Énervé.
3: T'as perdu ton string.
1: Suspicieux.
3: T'as perdu ton string.
1: Hautain.
3: T'as perdu ton string.
1: Dégoûté.
3: T'as perdu ton string.
1: Content et joyeux.
3: T'as perdu ton string.
1: Non, c'est salace là. Choqué.
3: Salace. T'as perdu ton string.
1: Et enfin, Jason versus Kevin avec un. Tu choisis, Jason. La fouf, la pété, la gueule ou le string.
0: Je vais faire. Tu as pété.
6: C'est ton dernier choix.
0: Ouais, parce qu'on l'a pas beaucoup fait en fait.
6: C'est la musique de fond, on dirait un petit peu.
1: C'est ton ultime bafouille.
5: Fais appel à
0: mamie. Ultime bafouille.
1: Donc tu as dit, j'ai déjà oublié.
0: Tu as pété.
1: Tu as pété en surprise à Kevin quand tu veux.
0: Tu as pété. En triste.
1: Oui.
3: Ah, mais t'inquiète, il gère tout seul.
1: Puis on m'aidera pas.
0: Triste du coup.
1: Oui.
0: Tu as pété.
1: Énervé.
0: Tu as pété.
1: Suspicieux.
0: Pété.
1: Putain.
0: Tu as pété.
1: Oh, English, dégoûté.
0: Pété.
1: Joyeux.
0: T'as pété. Yes.
1: On dirait la réaction d'un cannabiste un coup, c'est choqué.
6: Un cannabiste.
0: T'as pété.
6: Mais allô.
1: Est-ce que vous voulez réentendre ou pas, Kevin,
0: sur l'exercice? Ah ouais,
6: on va le refaire encore.
1: Tu as fait la fouf, tu veux le faire lequel?
6: T'as perdu ton string.
1: Ok, t'as perdu ton string avec Kevin. Et tu t'adresses à qui tu veux?
6: Allez, face caméra.
1: Face caméra. Surprise, surprise.
6: T'as perdu ton string.
1: Triste.
6: T'as perdu ton string.
1: Énervé.
6: T'as perdu ton string.
1: Suspicieux.
6: T'as perdu ton string.
1: Hautain.
6: T'as perdu ton string.
2: Je demande juste à nos caméramans de filmer aussi de temps en temps les expressions de Manon. Oui. T'as l'impression que Manon, elle réagit à chaque fois.
3: Je le regarde dans le retour, c'est moi.
1: C'est reçu. Content.
6: T'as perdu ton string.
1: Choqué.
6: T'as perdu ton string.
1: Ouah. Allez, du coup, qui vote pour Jason?
2: Oui, il est bon.
5: Il y a un vote.
1: Deux. Qui vote pour Manon? Deux. Trois. Qui vote pour Christian?
2: Ouais, ça va.
1: Un.
5: Bah, sorry.
6: On peut faire qu'un vote à chaque fois.
1: Ouais, et qui vote pour Kevin?
0: Ah, mais on savait pas qu'on pouvait voter pour Kevin.
1: Bah, attendez.
3: Je savais pas qu'on pouvait voter pour Kevin.
1: Bon, qui vote pour Kevin? Allez-y, faites-le. Allez, on applaudit bien pour Kevin.
0: Tous étaient bons aussi, c'est cool.
1: Allez, on se retrouve pour la suite de la matinale dans quelques instants sur VFM. C'est l'horoscope tout de suite. Bonne matinée et bon réveil.

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9: Et en ce jeudi 25 juin, bonne fête aux prospères, les béliers, vous auriez avantage à garder votre calme. Les taureaux en couple, vous ne serez pas prêts à faire des concessions pourtant nécessaires. Les gémeaux, si vous êtes célibataire, la journée ne sera pas plus rose pour vous. Les cancers, vous serez bientôt complètement débordés. Les lions, gare aux accrochages et aux disputes qui pourraient déraper plus gravement si elles sont répétées. Les vierges, au travail, ne vous endormez pas sur vos lauriers. Les balances, l'atmosphère générale vous poussera à faire des dépenses futiles que vous risquez de regretter rapidement. Les scorpions, si vous sentez l'agacement vous gagner, choisissez de vous isoler plutôt que d'entrer en conflit. Les sagittaires, vous aurez les félicitations de votre chef de service. Les capricornes, de nombreuses surprises sympathiques égayeront votre journée. Les verseaux, vous mettrez beaucoup d'ardeur au travail. Enfin les poissons, votre stabilité financière n'est pas en péril, mais la vigilance est de rigueur. Bonne journée et à demain.
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13: Bonjour, en football, Coupe du Monde, la troisième et dernière journée du groupe B a rendu son verdict hier, victorieuse du Canada 2-1, la Suisse termine en tête devant le pays hôte, la Bosnie-Herzégovine, quant à elle, a dominé le Qatar 3-1 et peut encore croire au 16e de finale. Tennis sorti d'entrée la semaine dernière à Stuttgart, ce qui lui a valu de sortir du top 100 quand un Alice, 29 ans, poursuit sa route à Eastbourne. Repêché après sa défaite en qualif, le francilien s'est qualifié mercredi pour les quarts de finale en disposant du Britannique Nick Giles aussi en 2-7, 6-1, 7-5. Et il affrontera Hugo Humbert pour une place dans le dernier carré. En effet, peu après la qualification de Alice, Hugo Humbert en a fait de même, donc sur le gazon anglais, opposé à Jenson Brooksby. Le 30e mondial s'est imposé en 2-7, 6-3, 6-2 et 1h19 de jeu. Les championnats de France de cyclisme entre ce jeudi et dimanche. Les meilleurs cyclistes français et françaises vont se battre pour emporter le maillot bleu-blanc-rouge sur le contre-la-montre et la course en ligne. Or, en attendant 38 degrés à la Tour du Pin en Isère, lieu des épreuves ce week-end, pour contrer la chaleur, la préfecture de l'Isère et la FFC ont travaillé ensemble pour mettre en place un protocole anti-canicule. Ils prévoient notamment la mise en place de tentes au départ, l'ajout en cours de deux zones de ravitaillement sur le chrono et une sur les courses en ligne. La FFC va aussi installer des brumisateurs, des zones ombragées et des camions climatisés à l'arrivée. MotoGP, mercredi, Ducati a annoncé le départ en fin de saison de Francesco Bagnaia, qui devrait rebondir du côté de chez Aprilia. L'écurie a ensuite officialisé l'arrivée de son remplaçant, à savoir Pedro Acosta. C'est la fin de ce Flash Sport. Une très bonne journée à toutes et à tous.

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1: Nous sommes aujourd'hui le 18 juin et direction de l'autre côté de l'Atlantique.
2: C'est l'histoire d'un athlète champion olympique qui devint acteur alors qu'il n'aurait peut-être jamais dû faire de sport. On parle là de l'américain Glenn Edgar Morris. Ce dernier a vu le jour le 18 juin 1912 du côté de l'état du Colorado à Simla, à une centaine de kilomètres de la ville de Denver. Rien ne prédestinait ce jeune homme de la campagne, pris par des problèmes médicaux, à devenir une star de l'athlétisme, du décathlon précisément. Et pourtant, n'allez pas croire qu'il en a disputé pléthore des épreuves combinées quand il se présente aux Jeux Olympiques de Berlin en 1936 pour les États-Unis. Avant ce 8 août 1936, justement, il n'avait participé qu'à deux décathlons. Mais ce jour-là, Glenn Morris est au-dessus du lot, récoltant l'or et record du monde à la clé. Il devance deux autres athlètes de la bannière étoilée, Bob Clark et Jack Parker. Une performance qui n'est pas tombée dans les yeux d'une aveugle. Au contraire, la réalisatrice allemande chargée de confectionner le film officiel des Jeux Olympiques germaniques, Leni Riefenstahl, lui réserva davantage de temps, par exemple, dans le long métrage que, sans nul doute, le monsieur de ces Jeux Olympiques, Jesse Owens. On saura plus tard que la cinéaste Leni et l'athlète Glenn ont eu une petite aventure. Glenn connaîtra une autre aventure avec le cinéma, celle d'acteur, tout simplement, interprétant le personnage de Tarzan. Intronisé au Hall of Fame de l'athlétisme américain à la fin des années 2000, Glenn Morris disparaît en janvier 1974 d'une insuffisance cardiaque à l'âge de 61 ans.
1: Allez, on se donne rendez-vous demain pour d'autres histoires d'un jour avec Mémoire Sport.
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5: Eh oui, vous êtes sur Vive FM, il est 9h, troisième et dernière heure de cette émission. Merci beaucoup, vraiment merci beaucoup de nous avoir choisi pour vous réveiller aujourd'hui. Et on va aller gentiment vers cette fameuse chronique, la chronique de notre Amy. Amy qui va nous parler de sujets très très importants. Ça arrive tout de suite, juste après les infos, la météo et une petite idée cuisine du jour qui arrive tout de suite sur Vive FM. Bon réveil.
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1: Bonjour, bienvenue dans votre journal. À l'affaire, le théâtre de masques aide à se préparer pour l'insertion professionnelle. Grâce à des techniques artistiques, des habitants accompagnés vers l'emploi et l'insertion sociale gagnent en assurance pour relever de nouveaux défis. Côté justice police, eh bien Christophe Ellul conteste sa condamnation après la mort d'Elisa Pilarski. Curtis reste donc en sursis. L'appel interjeté par Christophe Ellul suite au verdict du tribunal de Soissons suspend temporairement l'euthanasie de Curtis, le pitbull responsable de la mort d'Elisa Pilarski en 2019. Affaire à suivre. Initiative très sympathique à Clastre, les portes ouvertes révèlent les talents de demain. Musique et danse étaient à l'honneur lors de cette opération organisée à la Clé des Champs. Une occasion pour les familles de découvrir les activités proposées et pour de futurs élèves de trouver leur voie. Emploi, Carrefour, Opella, Safran, ces entreprises qui recrutent lors d'un grand forum dans l'Oise. De nombreuses donc sociétés ont recruté jeudi dernier. Plus de 200 offres sont à saisir. Vous pouvez encore déposer vos candidatures par voie postale. Leur plainte pour viol classée sans suite dans l'Oise, une mère et sa fille témoignent. Elles se disent oubliées de la justice. La mère et la fille accusent le même homme de les avoir violées, mais leur parcours judiciaire s'avère particulièrement complexe. À suivre. Un trafic de stupéfiants démantelé par la police dans l'Oise et la Somme. 8 personnes ont été interpellées. La police nationale donc a réussi à démanteler ce réseau régional. 8 personnes ont été donc arrêtées avec des produits saisis et placés évidemment en garde à vue. Fin de ce flash, nous vous souhaitons une belle journée. Votre météo pour ce jeudi 25 juin à Compiègne, il fera beau, les températures jour caniculaires évidemment, pas de précipitations, ciel voilé le matin, ressenti 26 pour 25, l'après-midi ressenti 48, un beau temps peu nuageux bien sûr et aucun risque de pluie, tout de même des UV à 8, soyez prudents. Noyon, Chaunier, Ternier, 24 à 37 annoncés au cours de cette journée, 13 centigrades au-dessus de la normale. Le matin, ressenti 26 pour 24 avec des voiles nuageux laissant place à un ciel de plus en plus lumineux. L'après-midi, ressenti 42 pour 37 avec un beau temps peu nuageux. Saint-Quentin, La Ferre-Élan, 24 à 37 centigrades. Elles seront caniculaires, bien sûr, 13 centigrades au-dessus de la normale. Ressenti 25 pour 24 le matin, ciel voilé. L'après-midi, 42 en ressenti pour 37, ensoleillé malgré quelques nuages et pas de précipitations.
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3: Bonjour, 14 départements de l'Est de la France basculent à leur tour en vigilance rouge à partir de midi. Un total de 72 départements sont désormais concernés, un record. À noter également que les Deux-Sèvres et la Haute-Garonne sont placés en danger très élevé pour les incendies, une première pour cette année. En tout cas, un nouveau record a été battu. C'est la journée d'hier, mercredi, qui est désormais la journée la plus chaude depuis le début des relevés des températures en 1947, avec 30 degrés en moyenne sur l'Hexagone. Les valeurs les plus élevées relevées sur le territoire l'ont été à Paluau en Vendée et Pissos dans les Landes avec 43,8 degrés. L'enquête sur la mort de Liana a été élargie hier au chef de viol sur mineur. Le principal suspect, Jérôme Barrel, a encouru la réclusion criminelle à perpétuité. Deux fissures susceptibles de laisser échapper des hydrocarbures ont été découvertes en mai dernier sur l'épave de l'Éricain, un pétrolier qui avait sombré au large de Belle-Île-en-Mer dans le Morbihan en décembre 1999. Elles ont été découvertes après une opération sous-marine menée grâce à un robot sous-marin. En janvier dernier, une quinzaine d'oiseaux avaient été retrouvés recouverts de mazout sur des plages du sud Finistère, du fioul qui ressemblait fortement à celui de l'Éricain. Les recherches ont été temporairement suspendues à Biarritz où un plongeur est toujours porté disparu après l'effondrement d'un pan de falaise en début de soirée hier. Selon le sous-préfet de Bayonne, Mathieu Duhamel, elles ont été levées du fait de la tombée de la nuit et du fait que la falaise n'est pas stabilisée, menaçant ainsi les opérations de secours. Le corps d'une femme a été retrouvé. À peu près 2000 mètres cubes de roches se sont subitement détachés de cette falaise. C'est la fin de ce flash. Une très bonne journée à notre écoute.
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2: La météo pour ce jeudi 25 juin, une très légère baisse des températures est espérée dans le nord-ouest, mais la fournaise continue de concerner les deux tiers du pays. Les températures pour ce jeudi matin, 23 degrés pour Lille et Strasbourg, 24 degrés pour Lyon et Cherbourg, 25 pour Toulouse, 25 également pour Nice et Ajaccio, 26 à Bordeaux, 27 à Paris et 29 degrés pour Brest. Et pour ce jeudi après-midi, entre 33 et 39 degrés sur une moitié nord, il fera encore 33 en Bretagne, 36 sur les Hauts-de-France et la Normandie, 37 sur le Grand Est et 39 sur la région parisienne. Dans la moitié sud, entre 29 et 37 degrés, il fera 29 sur la région de Biarritz, 33 sur Bordeaux, 33 également sur Nice et Marseille, 37 degrés dans la vallée du Rhône et sur l'Occitanie.
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5: 7h-10h, bienvenue, on est le 25 juin. Bonjour.
6: Bonjour.
5: Bonjour Manon.
7: Bonjour.
5: Bonjour Yann.
8: Bonjour.
5: Bonjour Gégé.
9: Bonjour.
5: Bonjour Jason.
6: Oh, ouais, bah super.
5: Je pensais à quelqu'un d'autre.
6: Bonjour aux téléspectateurs et surtout pas à toi, Axel.
8: Aux téléspectateurs, surtout aux auditeurs, c'est mieux.
5: Non, mais, c'est le gars qui, à chaque fois qu'on est en pause, il dit on tourne. Lui, il se pense dans un film ici. Hein. Lui, il a cru qu'on
6: voulait. Moi, je lui rêve, ok.
5: Lui, il vient au Titanic, lui. Hein. Bonjour Christian.
10: Salut.
5: Et bonjour Amy.
11: Bonjour.
5: Salut. Allez, ciao. Allez, troisième et dernière ligne droite de cette émission du jeudi 25 juin. Et demain, qu'est-ce qui se passe?
11: C'est la
5: dernière de la saison, c'est beau ça.
6: On suit bien. Hein
5: hein eh, non, mais,
6: on est bon, hein.
5: Attendez, hein.
10: Y a après, la pour la dernière, t'as tout le monde.
5: Oui, bah, c'est toujours comme ça.
6: On a dit barbecue au soir.
11: Forcément.
5: Demain, il y a barbecue, ouais, c'est vrai. La séquence d'Emmy, aujourd'hui, c'est un quiz sur quoi?
11: Sur les différentes pratiques sexuelles.
5: Ah, bah, c'est cool, bah, ça arrive dans moins de 10 minutes. Il y aura également les interviews de Samuel qui arrivent dans quelques instants. Et puis, ce sera une bonne chose. Mm-hmm. Voilà, une idée cuisine du jour avec toi, mon Gégé, est-ce que t'es prêt?
9: Oui.
5: Et bah, c'est maintenant.
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5: Vous êtes sur Vive FM, mon petit Gégé, on t'écoute pour une idée cuisine du jour.
12: Alors, ce sera tartine de ricotta et tomates cerises. Donc, il faut deux tranches de pain, 100 g de ricotta, une poignée de tomates cerises, un petit peu de basilic et de l'huile d'olive. Tartinez la ricotta sur le pain, ajoutez les tomates coupées, un petit peu de basilic, un filet d'huile et c'est prêt.
5: Et bah comme j'avais plus de micro,
12: ça va être compliqué.
5: Merci beaucoup. On arrive juste après la musique, le Mac du coin, c'est les interviews de Samuel. Et on arrive avec Amy, on fera un petit quiz sur les pratiques sexuelles. Bon réveil.
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2: Alors, salut, c'est Samuel sur Vive FM et je suis toujours en direct de la fête des Maquettes Soirées. Et là, je suis en présence de Lucien, monsieur l'huissier, pardon. Donc, il est président de l'association Ferme Autant Jadis. Donc déjà, bonjour à vous.
3: Bonjour.
2: Donc, est-ce que vous pouvez nous parler un petit peu de vous, nous parler un petit peu de votre association?
3: Alors, me parler de moi, c'est pas... On va pas parler de moi, on va parler plus de l'équipe et de la ferme. Alors à la base, la ferme, le nom Ferme Autant Jadis, ça a plus de 15 ans. Il a été créé en Savoie, Haute-Savoie. Et on a ouvert ici il y a 4 ans maintenant, où on a vocation d'aider les gens dans le désarroi. Voilà, alors on fait de la production maraîchère, on a 2 hectares à peu près. On a de l'élevage en volaille, en caille et en lapin, et les moutons qui sont arrivés cette année. Voilà, et à côté de ça, on essaye de faire des suivis pour les personnes qui ont besoin ou les contrats sociaux. Voilà.
2: D'accord, c'est très bien. Et donc là, aujourd'hui, vous êtes présent à la fête des Maquettes Soirées, mais je suppose que dans quelques temps, vous avez encore d'autres événements qui vont arriver. Est-ce que vous pouvez nous parler un petit peu de votre actualité? Qu'est-ce qui va arriver après dans ces derniers jours ou ces derniers mois?
3: Alors, ce mois-ci, on a une brocante à la fin du mois, le 28 juin à Quessy Centre. Après, on a la soirée campagnarde qui sera organisée le 8 novembre, si je ne me trompe pas dans les dates, 7 ou 8 novembre. Et après, on a ça sera au mois de février 2027, où on a la soirée cabaret qui sera mise en place le 13 février. Voilà. Ça, pour l'instant, après d'autres manifestations, pour l'instant, on n'en a pas. Voilà, parce qu'on s'occupe surtout de la ferme.
2: D'accord, non, mais c'est déjà très bien, donc ce qui prouve que vous êtes quand même relativement présent, puisque comme vous dites là, vous allez avoir plusieurs événements qui vont arriver. Et moi, en tout cas, je vous remercie beaucoup du temps que vous m'avez accordé. Et je vous souhaite beaucoup de courage, beaucoup de succès pour vos futurs événements.
3: Merci à vous. Bon courage à vous et bon après-midi sous cette pluie.
2: Oui, c'est sûr, c'est pas évident, il pleut là aujourd'hui. Et merci beaucoup et à mes auditeurs et auditrices, moi je vous dis à plus tard. Salut, c'est Samuel sur Vive FM. Et donc aujourd'hui, je suis à Ternier, donc au Parc Cellier. Donc je suis là pour la fête des Maquettes Soirées. Et donc je suis en présence de Jérémy Lepage, donc qui est président de l'association Cosplay Art Family. Donc déjà, salut à toi.
4: Salut Samuel, ça va?
2: Impec. Et moi, si tu es là aujourd'hui, c'est pour parler un petit peu de toi, un peu de ton association. Donc est-ce que tu peux nous en parler un petit peu?
4: Alors, bonjour à tous. Aujourd'hui, je suis en partenariat avec la House of Geek pour la fête des Maquettes Soirées. Donc la House of Geek, c'est une association qui fait tout ce qui est cosplay, mascotte, impression 3D, tout ça. Et la Cosplay Family Art, c'est une association qui fait des événements et puis aussi des buvettes lors des événements, en fait, voilà.
2: D'accord. Et est-ce que tu peux nous parler un petit peu de tes futurs événements, de ton exclu, on va dire?
4: Alors, donc, ce soir, nous avons donc l'élection de Couronne d'Or Picardie 2026, dont je suis partenaire et je ferai la buvette, bien sûr, à la salle Boulie à Quessy. Et le 9 août, justement, avec l'association House of Geek, on organise la 5e édition au Parc Cellier, où se situent actuellement les Maquettes Soirées, où il y aura beaucoup de jeux pour enfants, des chanteurs, des artisans qui seront là pour essayer de passer une très bonne journée et vous faire plaisir.
2: D'accord. Et donc, ça serait le 9 août, hein, tu disais. Hein.
4: C'est bien ça, le 9 août, donc au Parc Cellier à Ternier.
2: D'accord. Et à tous nos auditeurs, auditrices, hein, si vous êtes disponibles, le 9 août, n'hésitez pas à venir au Parc Cellier, rencontrer Jérémy, son association et plein d'autres mondes, participer, passer une bonne journée en famille. Et moi, je te remercie beaucoup du temps que tu nous as accordé et je te dis à la prochaine.
4: Merci à toi, Samuel. À bientôt, alors.
2: À bientôt. Allez, ciao tout le monde.
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5: Bonjour à tous sur Vive FM. Aujourd'hui, nous recevons une personne qui s'apprête à quitter une belle aventure. Nous allons revenir sur son parcours, les raisons de son départ et ses projets pour la suite. Merci d'être avec nous. Première question, pourquoi avez-vous décidé de partir?
6: Alors, coucou à tous, donc c'est Émilie. J'avais envie de découvrir de nouveaux horizons et de relever d'autres défis.
5: D'accord. Donc, depuis combien de temps faisiez-vous partie de cette aventure?
6: Cela faisait un an que je faisais partie de l'aventure Vive FM en tant que reporter terrain.
5: D'accord. Et quel est le meilleur souvenir de cette expérience? expérience ?
6: L'interview de Laetitia Milo, ma toute première.
5: Qu'avez-vous appris durant ces années ?
6: Alors, durant cette année, j'ai découvert des personnes et univers très variés, tout en apprenant le montage, les publications, les fonctionnements du travail en radio.
5: Quoi ? Et cette décision a-t-elle été difficile à prendre ?
6: Non, pas vraiment. J'ai vécu cette année comme une belle expérience de découverte.
5: Quel message souhaiterez-vous adresser aux personnes que vous laissez derrière vous ?
6: Merci pour votre accueil et votre confiance.
5: Quels sont les projets pour la suite pour vous ?
6: De nouveaux projets professionnels et personnels.
5: Y a-t-il quelque chose que vous auriez aimé faire avant de partir ?
6: Remercier toutes les personnes qui m'ont fait confiance durant cette année.
5: Comment voyez-vous l'avenir de la structure après votre départ ?
6: Je suis sûr qu'elle continuera à évoluer.
5: Si vous deviez résumer cette aventure en quelques mots, lequel choisirez-vous ?
6: Enrichissante et pleine de découvertes.
5: Alors, quel message souhaitez-vous laisser aux auditeurs avant de nous quitter ?
6: Alors, merci à tous, bonne continuation et à bientôt peut-être pour de nouvelles aventures.
5: Que voilà, Émilie, merci d'avoir partagé ce moment avec nous et d'avoir répondu à nos questions. Nous te souhaitons beaucoup de réussite plus de ton projet. Merci également de nous avoir suivis sur Vive FM.
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2: Bienvenue, vous êtes sur Vive FM. On est dans la dernière ligne droite de cette matinale. Ce matin, nous sommes jeudi 25 juin et on va s'intéresser à la chronique sexothérapie avec toi, Amy.
3: Oui.
2: Un petit quiz sur les pratiques sexuelles. On t'écoute.
3: Alors, je vous donne des définitions. Alors, c'est pratiques sexuelles et pratiques et termes qu'on utilise pour les couples. Je vous donne les définitions.
2: Non,
3: c'est vous qui faites les définitions. Ah. Je vous donne les noms et vous essayez de savoir. Vous me dites si vous connaissez ce que c'est ou.
4: D'accord.
3: Ok. Ah, okay. Alors, il y en a qu'on a déjà vu. C'est pour voir si vous avez écouté.
2: C'est
4: okay. Obligatoire.
3: Uh-huh. Donc, le edging. J'étais pas là.
4: Le jingle.
5: c'est pas ça.
4: Le jing.
3: Non, edging.
4: Le jing et le yang.
6: Il y a deux semaines, ça a été fait. Ou trois.
3: Vous en avez reparlé tout à l'heure, quoi. Donc,
5: Ah bon?
3: Ouais.
5: Non, c'est pas la pratique avec les cordes.
4: Ah si, c'est ça.
7: Non, c'est ça quand... c'est le shibari avec les cordes.
5: Non, ça c'est shibari, ça.
4: Ah, c'est pas quand
2: c'est un chien, ça, le shibari, non?
5: Ouais,
4: non, c'est le shiba.
2: Est-ce que je peux? Ah, pardon. Ah, shiba.
4: T'as la shibaru, c'est pas le shio, hein.
5: Mais que la personne, c'est... Il n'y a pas de sexe ou un truc comme ça, non? C'est pas touché ou un truc dans le genre?
3: Non, c'était avec les numéros, là.
5: Ah, avec
3: 3,
5: les niveaux?
3: 4,
4: ah oui, 9.
3: 9.
5: Ah, j'étais pas là à ce moment-là.
2: Bah, c'est quoi, du coup, l'intensité de l'ange?
3: Ouais, c'est ça. C'était en fait l'excitation et puis on ralentit juste avant l'orgasme. Tu...
2: Me filme pas quand je fais des positions sexuelles, Dawson, j'ai pas le droit.
3: Ensuite. Le paging.
2: Le paddle.
8: C'est quand tu fais des proutes.
2: Non. Oh bah non,
6: j'étais pas là non plus.
3: Alors celui-là on l'a pas vu encore.
8: Le paging.
2: Pardon. Tu nous parles comme si t'étais une prof. Celui-là on ne l'a pas vu, les enfants. Alors, hein.
6: C'est ça un petit point bonus.
2: Ok.
4: Bah du coup.
6: On sait pas.
5: Le paging.
4: Je dirais le bac. T'as interrogé des trucs que t'as pas vu.
2: C'est
7: quand tu t'habilles en chien.
2: Pour moi le paging c'est les numéros de pages en bas de chaque document.
5: C'est pas un truc à rôle.
3: Non, c'est quand une personne pénètre son ou sa partenaire avec un sextoy porté en harnais.
8: Ah ouais, c'est un gold ceinture, quoi.
2: Ça devient de l'escalade, ton truc là.
8: C'est ça.
3: Non.
8: Ouais. Non.
3: Quoi?
8: C'est un gold ceinture, c'est ça.
4: Oui, c'est ça.
3: J'étais resté sur l'escalade, moi, c'est pas
2: ça. C'est pas le harnais. Et toi, apparemment, on peut escalader sur toi, c'est ce qu'il a dit, Kevin. Ensuite.
3: Le kink.
7: Ah, c'est son kiff personnel. Que on aime.
6: Ah. Ok. C'est des mots difficiles, hein?
3: Non.
2: Si, dis mots.
3: Là, on est plus dans le couple, du coup, le ghosting.
4: Bah c'est quand ça, tu ghostes la personne, pas quand tu parles plus à la personne.
6: Ah ouais. C'est quand tu fais ça, je connais.
8: Mais le ghosting c'est quand tu fais qu'un fantôme, non?
4: Volontairement.
7: quand tu réponds plus à la personne.
3: Ouais, c'est quand tu disparais soudain sans explication du jour au lendemain.
4: Ah, le papa qui va chercher du lait.
2: Là c'est ouf.
3: Le bread crumbing.
4: C'est un plat,
5: c'est quand on fait un break.
6: Le bread c'est du pain. Non, vrai, bread ça veut dire pas, ouais.
4: Et crumble c'est bah ça se mange aussi, ça.
7: C'est ceux qui pissent sur du pain avant de le bouffer.
5: C'est juste de la biscotte.
8: C'est dégueulasse.
3: C'est quand quelqu'un donne juste assez d'attention pour garder l'autre accroché sans vraie attention de construire quelque chose derrière.
6: Mais où le rapport avec le pain?
2: Il est où le rapport sexuel?
3: C'est parce qu'en fait, c'est quand tu laisses des petites miettes d'attention, en fait.
6: Ah, ok, voilà, je vois le rapport maintenant.
3: Love bombing.
7: Ah, c'est quand tu mets plein d'amour sur la personne.
6: Et après, d'un coup, t'arrêtes.
7: Ouais, voilà, c'est ça.
2: Pardon.
3: C'est ça.
2: Ensuite. Si c'est fini, faut me le dire.
3: Le dernier, le sexe vanille.
2: Le quoi?
7: Ah, c'est quand tu fais pas l'amour.
3: Non, si.
6: C'est du sexe tout doux.
3: Ouais, c'est ça. Ah,
2: Le sexe vanille.
3: Ouais,
5: c'est quand on dit vanilla, quoi.
3: C'est exactement ça. Voilà. C'est une sexualité plutôt classique, douce.
8: Sérieux, c'est plus au guiso.
3: C'est considéré comme original.
8: Et tu me diras, le sexe vanille, je connais pas.
2: Et on n'a pas entendu la fin de la phrase de Amy, du coup.
3: Ah, ok. C'était une sexualité plutôt classique, douce, sans pratique, considérée comme très originale.
8: D'accord.
2: Bah, on n'a toujours pas entendu. Non, j'ai... c'est bon. Merci, Amy, pour toutes ces pratiques incroyables. On a reconnu, vous vous êtes reconnus, j'espère, dans certaines.
5: Ah oui, totalement.
2: Non, jamais. Allez, on arrive juste après l'horoscope et le Mac, du coin, avec Benjamin, Kevin et Philippe. C'est tout de suite. Bon réveil.

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4: Et en ce jeudi 25 juin, bonne fête aux prospères, les béliers, vous auriez avantage à garder votre calme. Les taureaux en couple, vous ne serez pas prêts à faire des concessions pourtant nécessaires. Les gémeaux, si vous êtes célibataire, la journée ne sera pas plus rose pour vous. Les cancers, vous serez bientôt complètement débordés. Les lions, gare aux accrochages et aux disputes qui pourraient déraper plus gravement si elles sont répétées. Les vierges, au travail, ne vous endormez pas sur vos lauriers. Les balances, l'atmosphère générale vous poussera à faire des dépenses futiles que vous risquez de regretter rapidement. Les scorpions, si vous sentez l'agacement vous gagner, choisissez de vous isoler plutôt que d'entrer en conflit. Les sagittaires, vous aurez les félicitations de votre chef de service. Les capricornes, de nombreuses surprises sympathiques égayeront votre journée. Les verseaux, vous mettrez beaucoup d'ardeur au travail. Enfin les poissons, votre stabilité financière n'est pas en péril, mais la vigilance est de rigueur. Bonne journée et à demain.
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2: Bonjour, en football, Coupe du Monde, la troisième et dernière journée du groupe B a rendu son verdict hier, victorieuse du Canada 2-1, la Suisse termine en tête devant le pays hôte, la Bosnie-Herzégovine, quant à elle, a dominé le Qatar 3-1 et peut encore croire au 16e de finale. Tennis sorti d'entrée la semaine dernière à Stuttgart, ce qui lui a valu de sortir du top 100 quand un Alice, 29 ans, poursuit sa route à Eastbourne. Repêché après sa défaite en qualif, le francilien s'est qualifié mercredi pour les quarts de finale en disposant du Britannique Giles Hussey en 2-7, 6-1, 7-5. Et il affrontera Hugo Humbert pour une place dans le dernier carré. En effet, peu après la qualification de Alice, Hugo Humbert en a fait de même, donc sur le gazon anglais, opposé à Jenson Brooksby. Le 30e mondial s'est imposé en 2-7, 6-3, 6-2 et 1h19 de jeu. Les championnats de France de cyclisme entre ce jeudi et dimanche. Les meilleurs cyclistes français et françaises vont se battre pour emporter le maillot bleu-blanc-rouge sur le compte entre la montre et la course en ligne. Or, en attendant 38 degrés à la Tour du Pin en Isère, lieu des épreuves ce week-end, pour contrer la chaleur, la préfecture de l'Isère et la FFC ont travaillé ensemble pour mettre en place un protocole anti-canicule. Ils prévoient notamment la mise en place de tentes au départ, l'ajout en cours de deux zones de ravitaillement sur le chrono et une sur les courses en ligne. La FFC va aussi installer des brumisateurs, des zones ombragées et des camions climatisés à l'arrivée. MotoGP, mercredi, Ducati a annoncé le départ en fin de saison de Francesco Bagnaia qui devrait rebondir du côté de chez Aprilia. L'écurie a ensuite officialisé l'arrivée de son remplaçant, à savoir Pedro Acosta. C'est la fin de ce Flash Sport. Une très bonne journée à toutes et à tous.

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2: C'est une fin d'émission, merci de l'avoir suivi. Merci à vous de m'avoir accompagné pour la faire.
3: Avec plaisir.
2: Tout se passe bien. Bien évidemment, vous retrouvez tous nos programmes, notamment à partir de 13h. Notre ami Alex qui sera en direct sur Vive FM et 16h, c'est Déborah qui reprend le flambeau avec Vive l'après-midi. Belle journée à tous sur Vive FM. À demain, salut, ciao.
4: Ciao.
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5: Bonjour, 14 départements de l'Est de la France basculent à leur tour en vigilance rouge à partir de midi. Un total de 72 départements sont désormais concernés, un record. À noter également que les Deux-Sèvres et la Haute-Garonne sont placés en danger très élevé pour les incendies, une première pour cette année. En tout cas, un nouveau record a été battu, c'est la journée d'hier, mercredi, qui est désormais la journée la plus chaude depuis le début des relevés des températures en 1947, avec 30 degrés en moyenne sur l'Hexagone. Les valeurs les plus élevées relevées sur le territoire l'ont été à Paluau en Vendée et Pissos dans les Landes avec 43,8 degrés. L'enquête sur la mort de Liana a été élargie hier au chef de viol sur mineur. Le principal suspect, Jérôme Barrella, encourt la réclusion criminelle à perpétuité. Deux fissures susceptibles de laisser échapper des hydrocarbures ont été découvertes en mai dernier sur l'épave de l'Éricain, un pétrolier qui avait sombré au large de Belle-Île-en-Mer dans le Morbihan en décembre 1999. Elles ont été découvertes après une opération sous-marine menée grâce à un robot sous-marin. En janvier dernier, une quinzaine d'oiseaux avaient été retrouvés recouverts de mazout sur des plages du sud Finistère, du fioul qui ressemblait fortement à celui de l'Erika. Les recherches ont été temporairement suspendues à Biarritz, où un plongeur est toujours porté disparu après l'effondrement d'un pan de falaise en début de soirée hier. Selon le sous-préfet de Bayonne, Mathieu Duhamel, elles ont été levées du fait de la tombée de la nuit et du fait que la falaise n'est pas stabilisée, menaçant ainsi les opérations de secours. Le corps d'une femme a été retrouvé. À peu près 2000 mètres cubes de roches se sont subitement détachés de cette falaise. C'est la fin de ce flash. Une très bonne journée à notre écoute.
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6: La météo pour ce jeudi 25 juin, une très légère baisse des températures est espérée dans le nord-ouest, mais la fournaise continue de concerner les deux tiers du pays. Les températures pour ce jeudi matin, 23 degrés pour Lille et Strasbourg, 24 degrés pour Lyon et Cherbourg, 25 pour Toulouse, 25 également pour Nice et Ajaccio, 26 à Bordeaux, 27 à Paris et 29 degrés pour Brest. Et pour ce jeudi après-midi, entre 33 et 39 degrés sur une moitié nord, il fera encore 33 en Bretagne. 36 sur les Hauts-de-France et la Normandie, 37 sur le Grand Est et 39 sur la région parisienne. Dans la moitié sud, entre 29 et 37 degrés, il fera 29 sur la région de Biarritz, 33 sur Bordeaux, 33 également sur Nice et Marseille, 37 degrés dans la vallée du Rhône et sur l'Occitanie.
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0: Il est 10h.
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0: Il est 11h.

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2: 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Il est midi.
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0: 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Il est 13h.
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0: 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Il est 14h.
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2: Bonjour à tous, il est 16h, bienvenue sur Vive l'après-midi. 3h avec nous pour la bonne humeur et des tentatives de chroniques plus ou moins réussies et sérieuses. Accrochez-vous, accrochez vos écouteurs, accrochez vos enceintes, votre radio, même votre téléphone et surtout votre stylo pour noter les bons plans de l'actualité locale. C'est parti jusqu'à 19h avec Vive l'après-midi, l'équipe qui vous fait rire même quand c'est pas prévu. On revient tout de suite avec des infos locales, nationales et la météo. À tout de suite sur Vive

0: Bonjour, bienvenue dans votre journal. À l'affaire, le théâtre de masques aide à se préparer pour l'insertion professionnelle. Grâce à des techniques artistiques, des habitants accompagnés vers l'emploi et l'insertion sociale gagnent en assurance pour relever de nouveaux défis. Côté justice police, eh bien Christophe Ellul conteste sa condamnation après la mort d'Elisa Pilarski. Curtis reste en camp sursis. L'appel interjeté par Christophe Ellul suite au verdict du tribunal de Soissons suspend temporairement l'euthanasie de Curtis, le pitbull responsable de la mort d'Elisa Pilarski en 2019. Affaire à suivre. Initiative très sympathique à Clastres, les portes ouvertes révèlent les talents de demain. Musique et danse étaient à l'honneur lors de ces opération organisée à la Clé des Champs. Une occasion pour les familles de découvrir les activités proposées et pour de futurs élèves de trouver leur voie. Emploi, Carrefour, Opella, Safran, ces entreprises qui recrutent lors d'un grand forum dans l'Oise. De nombreuses donc sociétés ont recruté jeudi dernier. Plus de 200 offres sont à saisir. Vous pouvez encore déposer vos candidatures par voie postale. Leur plainte pour viol classée sans suite dans l'Oise, une mère et sa fille témoignent. Elles se disent oubliées de la justice. La mère et la fille accusent le même homme de les avoir violées, mais leur parcours judiciaire s'avère particulièrement complexe. À suivre. Un trafic de stupéfiants démantelé par la police dans l'Oise et la Somme. 8 personnes ont été interpellées. La police nationale donc a réussi à démanteler ce réseau régional. 8 personnes ont été donc arrêtées avec des produits saisis et placées évidemment en garde à vue. Fin de ce flash, nous vous souhaitons une belle journée.
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3: Bonjour, le canicule. Cet après-midi et ce soir, des orages vont se former sur la façade ouest du pays et rapidement s'intensifier. Ils seront parfois violents et accompagnés de fortes rafales de vent, de grêle et d'éclairs. À noter que la vigilance rouge à la canicule s'étend à 14 départements de l'Est depuis ce midi et concerne au total 72 départements. 14 départements sont par ailleurs en alerte orange aux fortes chaleurs. Plus de 80% des adultes de Guadeloupe et de Martinique sont contaminés au chlordécone et un sur 6 dépasse le seuil de risque sanitaire. C'est ce que révèle une étude de Santé publique France publiée hier qui confirme une persistance généralisée de ce pesticide plus de 30 ans après son interdiction. La part d'adultes présentant du chlordécone détectable dans le sang atteint 81,3% en Guadeloupe, 85,5% en Martinique, selon cette nouvelle étude baptisée Canary 2. Deux séismes majeurs de magnitude 7,2 et 7,5 selon le service sismologique américain se sont produits hier au Venezuela. Un premier bilan fait état de 32 morts et de plus de 700 blessés. C'est ce qu'a annoncé Delcy Rodriguez, la présidente par intérim, dans un message adressé à la nation. L'état d'urgence a été déclaré. L'aéroport de Caracas, gravement endommagé, a été fermé. Un incendie s'est déclaré la nuit dernière dans un dépôt de carburant de Krasnodar, dans le sud de la Russie, touché par un débris de drone ukrainien. L'armée ukrainienne vise quasiment chaque semaine des raffineries, oléoducs et dépôts pétroliers chez son voisin dans le but de priver Moscou des revenus tirés de la vente d'hydrocarbures. Ces revenus servent notamment à financer l'effort de guerre russe. C'est la fin de ce flash. Une très bonne journée à notre écoute.
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5: La météo pour ce vendredi 26 juin, la canicule baisse d'un cran près de l'Atlantique, mais c'est toujours aussi chaud ailleurs. Les températures pour ce vendredi matin, 18 degrés sur Brest, 19 à Cherbourg, 22 degrés pour Toulouse, Bordeaux et Biarritz, 24 degrés pour Strasbourg, 25 à Ajaccio et Nice, 26 pour Lille et Paris. Et pour ce vendredi après-midi, entre 24 et 37 degrés encore sur la moitié nord, il fera 24 en Bretagne, ça sera respirable, 27 sur la Normandie, 31 sur les Hauts-de-France, 34 en région parisienne, 36 sur le centre Val-de-Loire, mais encore 37 degrés sur le Grand Est et l'Alsace. Les températures pour la moitié sud, entre 30 et 38 degrés. Il fera 30 degrés sur la région de Biarritz, 31 en Corse, 32 sur la région bordelaise, de 30 à 35 degrés le long de la Méditerranée, 36 en Occitanie et jusqu'à 38 encore sur la vallée du Rhône.

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1: Bonjour, bonjour. Vous êtes sur Vive FM avec l'équipe de Vive l'après-midi. Cette semaine, c'est une spéciale fin de saison. Donc, vous allez trouver d'autres personnes au micro, dont Émilie, qui est reporter terrain, qui d'habitude est toujours derrière le micro à faire poser les questions. Ben là, cette semaine, c'est moi qui vais lui poser quelques questions. Ça va être marrant, ça va être drôle. Peut-être il y aura des pleurs. Mais en attendant, nous sommes jeudi 25 juin et c'est les Saints Éléonore. Alors, bonne fête Éléonore de toute la France, de toute la planète. Voilà. Alors, restez sur Vive FM dans un instant. Alors, vous allez avoir l'actu du lendemain. Et oui, avec Vive l'après-midi, c'est le lendemain. Donc, du vendredi 26 juin. Qu'est-ce qui se passe le vendredi 26 juin? On va aller du côté de Noyon. À Noyon, vous avez l'exposition Vinyle 2.0 qui a débuté le 2 juin, qui se termine le 27 juin. Donc c'est une visite libre et gratuite. Donc c'est prêté par la médiathèque départementale de l'Oise. Donc à travers quatre panneaux, c'est toute l'histoire du micro-zillon principal, support de diffusion d'enregistrements sonores de commerciaux pendant la seconde moitié du XXe siècle et qui est raconté. Voilà, donc vous avez cette exposition. Vous avez également le défi éclat de juin. Donc relevons le défi, le mois de juin est le mois de la sensibilisation à la maladie de Charcot. Donc cette année encore, le Rotary Noyon et le Rotary International District et l'Arsla lancent le défi. Donc je marche, je cours, je fais du vélo. Et j'enregistre mes kilomètres grâce à cette application. Donc je vous invite à le faire pour cette sensibilisation. Allez, on va aller du côté de Ribécourt-Drélincourt. Vous avez le marché de tous les vendredis de 8h à 13h. Vous avez du côté de Sermaiz, vous pouvez faire une découverte d'un village le temps d'une soirée accompagnée de leur guide Aurélie. Il y aura une pause gourmande en fin de visite. Le tarif est de 3€. Et si vous voulez plus d'informations, vous appelez au 03 44 44 21 88. Et comme dirait Damien, pas 89, sinon c'est pas bon. Voilà, allez, vous allez aller du côté de Coucy-le-Château, la nuit des étoiles au parc L'Ermite à partir de 21h. Alors si vous êtes fan d'étoiles, il faut aller là-bas. Vous allez aller également à Saint-Quentin, Roald Bar Event, donc une soirée Quiz One Piece. Donc les fans de manga, vous pouvez aller là-bas, c'est dès 21h. Voilà, donc ça c'est l'actu de ce vendredi. Je vais bifurquer un tout petit peu pour ce week-end parce qu'il y a plein de choses à dire. Vous avez samedi 27 juin à Nampsel un concert gratuit organisé par le comité des fêtes. Le groupe Road Master sera sur place. Il y aura une restauration et si vous voulez plus de renseignements, vous allez appeler le 06 60 39 05 46. Voilà, allez, il y a également à Ville-Sève la fête de la musique à partir de 19h avec DJ et repas ce samedi 27 juin. Et à Passel, vous avez le feu de Saint-Jean et feu d'artifice dès 19h pour ce samedi 27 juin. Voilà, restez avec nous, on va écouter de la musique et là, comme je vous ai dit tout à l'heure, ça va être la chronique, mais pas animalière, ça sera la chronique d'Émilie ou de Damien ou de Lilian, mais en mode séquence émotion, parce que cette semaine, c'est la dernière et on a envie de savoir ce qu'ils pensent de cette saison de Vive FM. Allez, restez avec nous sur Vive FM, à tout de suite.
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1: Bonjour à tous, dans l'actualité people du jour, on parle de Marine Boudou. Elle a trouvé son prince vraiment charmant. Grand moment pour l'ex-candidate de télé-réalité, découverte en 2012 dans La Belle et ses princes presque charmants. Elle s'est fiancée récemment à son chéri Mathieu Fauché. Il faut dire que le brin avait mis le paquet pour la convaincre. Outre la superbe bague en diamant, il avait concocté une mise en scène aux petits oignons. C'est sur une plage qu'il a posé un genou dans le sable devant leurs amis. Également une violoniste, mais également une cavalière montant un cheval ailé. Comment dire non à tout ça? Eh bien, absolument pas, puisqu'elle vient tout simplement de dire oui. On leur souhaite évidemment tous nos vœux de bonheur. On se retrouve très vite avec d'autres Actu People.
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4: On est de retour sur Vive FM, toujours avec Vive l'après.
5: Hey, comment
4: bonjour
5: ça va?
6: Hola amigo.
5: Hey, comment tu vas toi là-bas en bleu?
4: Et oui, aujourd'hui il y a Émilie en plus avec nous dans les studios. Comment ça va tout le monde?
7: Bien.
4: Bien?
7: Oui.
5: Chauveux et tisoute.
4: Ouais. Damien.
5: La pêche.
4: La pêche. La banane.
8: Non, la banane, c'est pour avoir la pêche.
4: Ah.
5: Non, okay. Mais la banane, c'est le matin.
4: Oh.
7: Oh là là.
4: Oh là là.
7: J'avais pas compris.
5: Oh là là là là là là.
8: Et la pêche, c'est le soir, du coup.
4: Bon, aujourd'hui, c'est de base une plus. Chronique. Mais là, on a changé la chronique et c'est la chronique d'Émilie. Donc, ça trouvait la petite. La petite idée, elle est super. Donc c'est la boîte à souvenirs d'Émilie. Mais aujourd'hui, on pose tes questions, donc c'est moi qui vais les poser.
7: Oui. Hein,
4: donc on va commencer par la première question.
7: J'écoute.
4: Alors, quel a été ton plus beau souvenir radio de cette année?
5: Banque.
8: Ça faisait tellement longtemps qu'on n'avait pas fait ça.
7: Mon plus beau souvenir, c'est ma première fois.
4: Oh là, c'est avec qui?
7: Avec Laetitia Milo.
4: Ah, oh ouais,
7: c'était
4: oui.
7: Ma toute première. C'était Chambry. J'y ai été à l'arrache.
4: Comment qu'on fait?
7: Ouais, comment qu'on fait?
5: Je lui dis, Laetitia,
7: tiens, monsieur, je dis, la machine, reste avec moi, tout ça.
5: Tu pouvais pas m'appeler?
7: À l'époque, il y avait des autorisations. Je suis rentrée dedans comme ça. Je me suis dit, je vais me faire virer.
4: Au final,
7: je suis
4: badge?
7: Rentrée. Ouais.
4: Bon, voilà.
7: On m'a dit, vous avez 3 minutes. D'accord. ça a été. Ça s'est passé. Mais ouais, c'est ma première.
4: Ouais. Faut faire un vœu du coup.
5: Ouais, à chaque fois, toutes les premières, faire un vœu.
4: Alors, quelle rencontre ou quel moment à l'antenne t'as le plus marqué?
7: Bonne question. Je sais pas.
4: Alors, moi, je dirais en rencontre. C'est plus rencontre que.
7: Qui ai-je rencontré? Tout le monde.
8: Bah, oui, toi, ouais.
4: Nous déjà.
7: Oui, déjà vous. Ouais. Tout ce qui est équipe, tout le monde, ouais. Parce que sinon, je serais pas là. Donc, ouais, je dirais l'équipe et puis. Tous ceux que j'ai rencontrés, à dire.
4: Peut-être des rencontres que tu as pu faire grâce à Vive FM aussi. Parce que des fois, même si on n'est pas en tant que Vive FM, on va quelque part, on va parler de Vive FM et du coup, bah, on crée des contacts comme tu as pu faire pour Bigard, par exemple.
7: Oui.
4: Voilà. Donc, du coup, c'est aussi ça, le bien de Vive FM.
7: C'est vrai. C'est la vibe. La pub Vive FM, on rentre partout.
4: C'est ça.
7: Ouais. Non, j'ai fait des belles choses. On va dire peut-être les Miss.
4: Les Miss, ouais.
7: Ouais, c'était pas mal, beau spectacle. J'avais jamais rencontré ce monde-là, les coulisses, tout ça. Donc les interviewer, voir ce qui se passait, tout ça. Non, c'était vraiment, c'était beau. Mais bon, en tant que personne, mais en tant que spectacle aussi, non, c'était vraiment pas mal. Ouais.
4: Il y en a plein de comités en plus.
7: Il y a plein de comités, aller, donc là, oui, c'est vrai.
4: Allez, troisième question. Quelle émission ou chronique as-tu préféré faire ou écouter cette année?
7: La sexo.
4: À l'écouter, oui.
7: J'ai écouté, oui.
4: À l'écouter.
7: Ouais. Ouais. Les conseils, tout ça. C'est, des fois,
4: les vidéos
7: peu...
4: Parce qu'ils font en vidéo aussi.
7: Ouais, ils font en vidéo. Que je regarde d'ailleurs. Des fois, il y a des sujets trash, hein, voilà. Mais des fois, il y a des petits conseils, des petites choses du quotidien ou autre qui étaient sympathiques.
4: Après, tu as des chroniques, tu as émissions ou chroniques. Après, tu as. Je sais pas si.
7: Oh, donc les tatouages.
4: Ouais. Après, un peu de tout, je pense.
7: Un peu de tout, ouais. C'est varié. Tout le monde a amené sa petite touche de personnalité.
4: Et qu'est-ce que ça t'a fait, je t'en rajoute une autre question,
7: bah, vas-y.
4: De t'écouter
7: Ça fait bizarre.
4: Tu dis, ah, c'est moi.
7: Ouais, attends, ça fait trop bizarre. Bon, au début, je me disais, je passe. J'ai essayé de m'enregistrer sur mon téléphone quand je passe à la radio dans la voiture. Je me disais, mais non. Puis je l'envoyais à ma mère. J'ai dit, mais écoute ma voix, c'est pas moi. C'est trop chelou.
0: Je pense qu'on l'a tous fait, ce truc-là. Mais
7: c'est bizarre.
0: Les premières fois.
8: C'est ça, ouais. Oui. Tu t'écoutes parler toi, en fait.
7: C'est bizarre. Ouais. Parce que là, on s'oblige à poser la voix et tout. Enfin, je veux dire, oui. Je parle pas comme je parle. J'essaye au maximum de parler différemment. Mais non, ça fait trop bizarre.
8: J'essaye de parler différemment.
7: Ouais, d'être posé.
8: Parce que si je me lâche,
7: c'est wesh tombé. Wesh, canapé,
8: ouais, wesh,
7: qu'est-ce qu'il fait ici,
4: wesh ma gueule.
8: J'ai un peu le bras, wesh. Bon.
4: Allez, quatrième question. Quel événement de l'année restera pour toi un moment fort?
7: Je dirais l'inauguration.
4: Ouais.
7: De Noyon, parce qu'on s'est retrouvés tous là. Parce que de base, moi, je suis reporter toute seule.
4: Oui.
7: Donc là, le fait d'être rassemblée et regroupée, ça fait plaisir.
8: Ça fait du bien de voir un peu toutes les équipes.
7: Ça fait.
4: Puis la fois où t'es venue aussi avec monsieur.
7: Pour Noël.
4: Pour Noël.
7: Ouais,
4: pour
7: c'était faire bien. Bah, c'est ça, le regroupement. Ouais. Merci Noyon. Ah
4: oui. Merci les caleçons Noël.
7: Ouais,
8: ah oui,
4: ah, ça a foutu le bordel, ça.
0: Ah oui, on en parle encore. Voilà, on en parle encore.
8: J'ai encore dans mes brouillons TikTok.
4: Ah. Oui, bah. Il y en a, il faut des captures d'écran.
8: Ouais, c'est pour ça que je l'ai laissé dans mes brouillons.
4: Alors, c'était un moment mémorable, ça, c'était bien. Avec Samuel et tout, c'était bien.
7: Ouais.
4: Alors, cinquième question, si tu devais résumer ton année radio en un mot, lequel choisirais-tu ?
7: Enrichissante.
4: Enrichissante ?
7: Ouais. Parce que je pense, jamais j'aurais pensé arriver là, la radio déjà, rencontrer tout ce beau monde, puis c'est pareil, apprendre des nouvelles choses. Dans les coulisses, les montages, rencontrer les gens, parce qu'au départ j'étais timide, parce qu'on a rencontré quand même des personnalités, tout ça, donc c'était
4: carrément
7: enrichissant, plein de découvertes, enfin je veux dire, c'est hors du commun, tout le monde ne fait pas ça.
4: Puis t'as pu aussi découvrir l'émission d'Alex,
7: oui.
4: Parce qu'au départ vous squattiez.
7: C'est vrai, on a fait des jeux l'après-midi. Et j'en veux des jeux.
4: Et après vous êtes engueulés.
7: Exactement, mais tu sors.
4: C'est du live qu'il faut faire, c'est pas des jeux, hein.
7: Ouais.
4: C'était marrant ça.
7: C'est vrai.
4: Et ben voilà, la dernière question. Après, je sais pas si pour les auditeurs du VFM, tu veux rajouter une petite chose et puis on passe à la musique.
7: Non, bah merci à vous, merci à tout le monde, l'équipe, les auditeurs, tout le monde. Merci d'être là.
4: Et ben merci à toi, Émilie. Allez, restez avec nous sur VFM, on revient après de la musique.
0: Musique.
4: À tout de suite.
0: Musique.
8: Bisous.

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10: Nous sommes le jeudi 25 juin et oui, c'est l'été, il fait chaud, mais c'est surtout l'avant-dernière du Mac du coin. On commence à être triste. Hier, on a eu la journée spéciale Fifi. Aujourd'hui, dans un instant, on aura la journée spéciale Kevin et on terminera avec moi demain pour vous souhaiter de bonnes vacances à tous. Bien évidemment, en attendant, on va jouer un petit peu. Vous avez été mes deux chroniqueurs préférés. En même temps, vous étiez deux.
11: Les seuls, voilà. C'est tout ce que j'ai pu trouver. Bon, bah, dans ce cas-là, c'est vous.
10: Et j'ai oublié de prendre de vos nouvelles. Comment allez-vous?
12: Ça va.
11: Ça va un peu.
12: On est jeudi. Ça se fait.
10: Demain, c'est la dernière, Fifi.
11: Et demain, c'est la dernière.
10: Voilà, t'as préparé tes valises pour l'EHPAD.
11: Eh oui, ils vont venir me rechercher.
10: Eh bien, en attendant, j'ai voulu déterminer de vous deux qui sera le meilleur chroniqueur.
11: Oula.
10: Mais surtout, qui sera le maillon faible. Vous vous rappelez de cette émission avec Laurence Boccolini sur TF1?
12: Vous êtes le maillon faible.
10: Au revoir. Il y avait un grand au revoir surtout. Eh bien, je vais vous poser 4 questions chacun. Le but, c'est d'en avoir plus que l'autre. Voilà.
11: Je vais te montrer que j'en ai plus que toi.
10: Et celui qui perdra sera le maillon faible et donc l'autre sera considéré comme le meilleur chroniqueur du Mac du coin.
11: Oula.
10: Ok. On est prêt?
11: C'est parti.
10: Eh bien, on va commencer. Qui veut commencer?
12: N'importe. Allez, vas-y. Allez, je commence.
11: Vas-y.
10: Allez, ok. Eh bien, on y va, Kevin. Première question. Qu'est-ce qui peut être le nom de famille de Axel, mais aussi le sens familier du sexe féminin?
12: Chatte? Chat?
10: Genre, Axel s'appelle Axel Chatte.
12: Ah oui. Minou? Minet?
10: Je comprends pas.
11: Vous pouvez répéter la question.
10: Chers auditeurs, si vous nous rejoignez, c'est un moment exceptionnel.
11: Oui,
10: sur
11: voilà, donc,
13: j'ai pas compris.
11: On a perdu c'est le petit grave. Kevin au micro. Voilà.
10: C'est perdu. Axel, notre président s'appelle Axel Minette.
12: Oui.
10: Eh ben.
12: Ah, il fallait que je dise son nom de famille.
10: Qu'est-ce qui peut être le nom de famille de Axel, mais aussi le sens familier du sexe féminin? Une voilà, minette.
11: Oui, voilà.
10: C'est mais bon, oui, c'est... on pouvait dire sur notre famille. De toute façon, demain, on n'est plus à l'antenne.
12: Mais non, mais c'est pas question de ça. C'est question que je savais pas qu'il fallait que je dise.
11: Ah, bah voilà.
10: J'ai vécu un grand
11: bon,
10: moment.
11: C'est bon, voilà.
13: Axel Chat.
14: Un très grand moment de radio. Vous venez de.
10: Je l'appellerai comme ça tout à l'heure.
11: Axel Chat.
10: En tout cas.
11: C'est sûr qu'il a dû se faire appeler comme ça plusieurs fois.
10: Axel Chat.
11: Oui.
10: On le retiendra. Axel Minou, j'ai entendu aussi. Enfin bref. Allez, Philippe.
11: Oui.
10: Donc, zéro point pour Kevin. Cite-moi le nom d'un invité que nous avons reçu dans le Mac du coin. On va voir si t'as bonne mémoire.
11: Le gars qui se déguisait là en.
10: Ah oui.
11: Je sais même plus pourquoi il se déguisait.
10: En Jack Sparrow.
11: Un Jack Sparrow, oui.
10: Ouais, mais t'as pas son nom.
11: Non, j'ai pas son nom.
10: Après, on a reçu le président du l'entraîneur du pré
11: Alors là, le sport, moi, tu sais.
10: On a reçu le coach sportif.
11: Oui, oui, alors là, les sports, non.
10: Avec ses tatouages. La semaine dernière, j'en ai reçu un. Non,
11: alors là, moi,
10: t'as pas.
11: Là, j'ai pas.
13: C'est
11: j'ai
13: bien
11: pas,
13: dit.
11: Pas
10: on avait Kevin Barry pour Prémont 13 à Gobain.
11: Oui,
10: avait,
11: c'est vrai.
10: On
11: c'est, avait, en plus, tu dis son nom assez souvent, mais bon.
10: On avait Kevin Meunier pour le coach sportif. On avait Xavier Marc Damoiseau, c'était Jack Sparrow.
11: Oui.
10: J'ai eu Alan Rijas la semaine dernière et il y en a eu plein d'autres. On a eu Étienne Canoine de la MJC.
12: Ouais.
10: Et voilà. Eh bien, zéro point.
11: Ouais, voilà.
10: Qui sera le maillon faible, tous les deux.
11: Pour l'instant, c'est au revoir tous les deux.
10: On est mal barré. Kevin, cite-moi le nom d'un invité interviewé à l'extérieur des studios Vive FM. Pas forcément de nous, hein. Ça peut être les autres équipes.
12: Miss Chouny.
13: C'est bien l'idée.
10: Miss Chouny.
12: Elle était interviewée, bon, oui.
10: J'étais plus sur Jean-Marie Bigard, mais on va le prendre quand même. Je me rappelle de ça. Voilà, avec Déborah. Ça t'a pas marqué, bon.
12: Non. Bah, j'y étais pas, donc.
10: On va le prendre quand même. Un point, mais. Hein, limite,
11: point.
10: Limite.
11: Un petit point.
10: Parce qu'elle a été interviewée à l'intérieur aussi. Hein.
12: Oui, bah, à l'intérieur, à l'extérieur.
10: Voilà. On l'embrasse, Miss Chouny. Allez, Fifi, c'est une question pour toi.
11: Oh.
10: Pour pouvoir égaliser. Quelle ville est connue pour avoir vu naître Jean Calvin?
11: Oui, c'est Noyon.
10: Ça va. Ça va. C'était soft. Un partout. Kevin.
12: Oui.
10: Question facile. Quelle course cycliste professionnelle a pour arriver Chouny?
12: Paris-Chouny.
10: Facile.
11: Ouais.

0: Kevin, quelle est la capitale de l'Inde?
1: L'Indonésie?
0: Oh, il est nul, je le savais.
1: Non, mais la capitale de l'Inde, s'il te plaît.
0: En géographie, je savais que t'étais une quiche.
1: Je n'en sais rien.
0: C'est New Delhi.
1: Ouais, ok, d'accord. Genre, tu le savais, toi?
0: Bah oui.
1: Oui, lol.
0: Lol. Si, je l'aurais sorti.
1: Impossible.
0: Oh, bah, si, c'est facile. L'Inde, c'est le pays le plus peuplé du monde.
2: Eh oui, ils sont passés devant la Chine.
0: Voilà. Et enfin, dernière question, Fifi, pour égaliser. Oh, comme ça, vous serez mes deux meilleurs chroniqueurs si tu égalises. À 2 ans près, en quelle année le premier iPhone a été commercialisé? À 2 ans près. T'as le droit de marge d'erreur de 2 ans.
2: 2007.
0: Il est balèze, 2007. 2007, t'as dit le juste prix. Exactement.
2: Le juste prix, il a remporté son poids en iPhone. Oh là là.
0: Eh ben, Kevin, tu n'es pas le seul meilleur chroniqueur. Il n'y a pas de maillon faible ici.
1: Et tu m'as mis une question dure en même temps.
0: Vous êtes des très bons chroniqueurs pour moi et j'étais ravi de travailler à vos côtés durant cette saison. Kevin, on s'écoute un petit peu de musique et dans un instant, on fait tes petits au revoir.
1: Voilà, à tout de suite.
0: À tout de suite.
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1: Ah, qu'est-ce qu'on est content de vous retrouver après cette pause musicale. J'ai des fous rires. Moi, c'est la fin. Il est temps que les vacances arrivent. Grâce à mes deux chroniqueurs qui n'ont pas été maillon faible juste avant. Vous êtes deux très bons chroniqueurs. Et il est venu le temps pour toi, Kevin, de dire tes derniers mots.
2: Mes derniers mots.
1: Au revoir. Puisque demain, ce sera la dernière et je vous adresserai mes derniers mots. À toi, Kevin.
2: Alors, et voilà, clap de fin pour cette saison sur Vive FM. Franchement, quelle année. Entre les fous rires, les petits bugs en direct, on ne dira rien. Les moments improvisés et les échanges avec vous, on ne s'est clairement pas ennuyé. J'ai passé une excellente saison et surtout un immense plaisir à partager tout ça avec vous, chers auditeurs. Merci d'avoir été là, fidèle au poste, parfois tôt, parfois tard, mais toujours au rendez-vous. Bref, une saison au top et promis, on revient encore plus en forme. Merci Benjamin. Benjamin, que dire ? Merci pour ton énergie, parfois un peu trop tôt le matin, parfois un peu trop tard le soir, ta bonne humeur constante et tous ces moments partagés à l'antenne. C'était un vrai plaisir de faire

0: cette saison avec toi. Entre sérieux et pas sérieux du tout, on a bien rigolé et ça, ça n'a pas de prix.
1: Je vais me faire chialer ce coup.
0: Merci Fifi. Fifi, merci pour tout. Toujours là à mettre l'ambiance avec ta petite voix de personnes âgées. Sortie la petite phrase qu'on n'attendait pas et rendre chaque moment un peu plus vivant. Franchement, c'était un bonheur partagé cette saison avec toi. On garde les bons souvenirs et peut-être quelques dossiers aussi.
2: Oui, c'est ça.
0: Merci aussi à Axel. Un grand merci à Axel pour ta confiance. Merci de m'avoir laissé le micro et de ne pas me l'avoir retiré après certaines émissions. Tout au long de cette saison, j'ai pu m'exprimer pleinement, explorer de nouvelles idées et prendre des risques qui m'ont vraiment fait grandir. Je suis profondément reconnaissant pour ton soutien, ta confiance et l'espace que tu m'as offert pour évoluer. Alors merci Axel. Et bien sûr, merci les auditeurs. Merci à vous, les auditeurs, les vrais, ceux qui écoutent, réagissent, rigolent. On se demande parfois ce qui se passe. Sans vous, la radio n'aurait clairement pas la même saveur. Merci pour votre fidélité, votre énergie et merci d'avoir survécu à toute la saison avec nous.
1: Ah, merci.
0: Voilà.
1: Merci pour ces mots.
2: Super, super.
1: Ah, c'est très, très, très émouvant.
3: Oui,
1: ça,
3: oui.
1: Ça fait plaisir. Merci en tout cas de nous avoir accompagnés, surtout pour la technique, parce qu'on était nuls à chier, surtout. Il faut le dire, tu as été le boss de la technique sur ce Mac du coin. Et on t'en remercie infiniment.
0: Tous les petits boutons, tous les tutus.
1: Voilà. J'ai toujours rien compris en un an. C'est pas grave. En tout cas, je te remercie d'avoir été avec nous. Merci mon Fifi, on se retrouve demain pour la dernière.
0: Demain la dernière.
1: On va être en forme pour cette dernière.
0: Et demain c'est une spéciale en plus parce que c'est ce qui va se passer cet été, l'été.
1: Voilà, ce sera un on fait quoi cet été.
0: Voilà. Pas on fait quoi ce week-end, mais cet été.
1: Voilà, tout à fait. Merci encore à tous nos auditeurs de nous avoir suivis tout au long de la saison et on se retrouve pour la dernière. Demain.
0: À demain.
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2: Bonjour, football Coupe du Monde. La troisième et dernière journée du groupe B a rendu son verdict hier. Victorieuse du Canada 2-1, la Suisse termine en tête devant le pays hôte. La Bosnie-Herzégovine, quant à elle, a dominé le Qatar 3-1 et peut encore croire au 16e de finale. Tennis sorti d'entrée la semaine dernière à Stuttgart, ce qui lui a valu de sortir du top 100. Quentin Alice, 29 ans, poursuit sa route à Eastbourne. Repêché après sa défaite en qualif, le francilien s'est qualifié mercredi pour les quarts de finale en disposant du Britannique Giles Hussey en 2-7, 6-1, 7-5. Et il affrontera Hugo Humbert pour une place dans le dernier carré. En effet, peu après la qualification de Alice, Hugo Humbert en a fait de même, donc sur le gazon anglais, opposé à Jenson Brooksby. Le 30e mondial s'est imposé en 2-7, 6-3, 6-2 et 1h19 de jeu. Les championnats de France de cyclisme entre ce jeudi et dimanche. Les meilleurs cyclistes français et françaises vont se battre pour emporter le maillot bleu-blanc-rouge sur le compte entre la montre et la course en ligne. Or, en attendant 38 degrés à la Tour du Pin en Isère, lieu des épreuves ce week-end. Pour contrer la chaleur, la préfecture de l'Isère et la FFC ont travaillé ensemble pour mettre en place un protocole anti-canicule. Ils prévoient notamment la mise en place de tentes au départ, l'ajout en cours de deux zones de ravitaillement sur le chrono et une sur les courses en ligne. La FFC va aussi installer des brumisateurs, des zones ombragées et des camions climatisés à l'arrivée. MotoGP, mercredi, Ducati a annoncé c'est le départ en fin de saison de Francesco Bagnaia qui devrait rebondir du côté de chez Aprilia. L'écurie a ensuite officialisé l'arrivée de son remplaçant, à savoir Pedro Acosta. C'est la fin de ce Flash Sport. Une très bonne journée à toutes et à tous.

aujourd'hui, gros plan sur Justine Fraioli. Justine Fraioli voit le jour en 1980 à Toulouse. Au début des années 90, elle rejoint la série Fantomette qui passe sur France 3. Toujours adolescente, elle travaille comme stagiaire. Durant les vacances d'été, découvre sa vocation, l'animation. En 2004, elle fait une apparition dans Albert et Méchant. Plus tard, elle débute sa carrière d'animatrice professionnelle à la télé, devient également chroniqueuse, puis rejoint le groupe M6 au même poste dont c'est pas trop tôt. Passionnée de 7e art, la jeune femme présente également plusieurs émissions sur le cinéma comme Émotionnel et La Nuit des Césars. Elle va également réaliser différents reportages pour 50 minutes Inside et pour l'émission Dans ma loge sur LCI. En 2008, elle est aux côtés de Jean-Pierre Pernaut pour animer Combien ça coûte sur TF1. Par la suite, elle se lance à la radio et co-anime plusieurs émissions. Elle devient également chroniqueuse dont l'émission Touche pas à mon poste pendant quelques temps. Depuis 2013, elle co-présente également de grands bêtisiers tout en continuant d'animer régulièrement différentes émissions à la radio. Justine Fraioli est la maman de Yasmine, née en 2001. On se retrouve très vite avec d'autres infos.

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4: Il est 17h sur Vive FM avec l'équipe de Vive l'après-midi. Ils n'ont pas encore déclenché l'alarme incendie, ni renversé le café sur la console. On peut donc encore nous écouter. Cette nouvelle heure, c'est surtout avec un soupçon d'impro, parce qu'on aime vivre dangereusement. Alors, restez branchés, la journée est bien loin d'être finie sur Vive FM. On revient tout de suite après les infos locales, nationales et la météo. Et à tout de suite sur Vive FM.

0: Bonjour, bienvenue dans votre journal. À l'affaire, le théâtre de masques aide à se préparer pour l'insertion professionnelle. Grâce à des techniques artistiques, des habitants accompagnés vers l'emploi et l'insertion sociale gagnent en assurance pour relever de nouveaux défis. Côté justice police, eh bien Christophe Ellul conteste sa condamnation après la mort d'Elisa Pilarski. Curtis reste donc en sursis. L'appel interjeté par Christophe Ellul suite au verdict du tribunal de Soissons suspend temporairement l'euthanasie de Curtis, le pitbull responsable de la mort d'Elisa Pilarski en 2019. Affaire à suivre. Initiative très sympathique à Clastres, les portes ouvertes révèlent les talents de demain. Musique et danse étaient à l'honneur lors de cette opération organisée à la Clé des Champs. Une occasion pour les familles de découvrir les activités proposées et pour de futurs élèves de trouver leur voie. Emploi, Carrefour, Opella, Safran, ces entreprises qui recrutent lors d'un grand forum dans l'Oise. De nombreuses donc sociétés ont recruté jeudi dernier. Plus de 200 offres sont à saisir. Vous pouvez encore déposer vos candidatures par voie postale. Leur plainte pour viol classée sans suite dans l'Oise, une mère et sa fille témoignent. Elles se disent oubliées de la justice. La mère et la fille accusent le même homme de les avoir violées, mais leur parcours judiciaire s'avère particulièrement complexe. À suivre. Un trafic de stupéfiants démantelé par la police dans l'Oise et la Somme. 8 personnes ont été interpellées. La police nationale donc a réussi à démanteler ce réseau régional. 8 personnes ont été donc arrêtées avec des produits saisis et placées évidemment en garde à vue. Fin de ce flash, nous vous souhaitons une belle journée.
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3: Bonjour, le canicule. Cet après-midi et ce soir, des orages vont se former sur la façade ouest du pays et rapidement s'intensifier. Ils seront parfois violents et accompagnés de fortes rafales de vent, de grêle et d'éclairs. À noter que la vigilance rouge à la canicule s'étend à 14 départements de l'Est depuis ce midi et concerne au total 72 départements. 14 départements sont par ailleurs en alerte orange aux fortes chaleurs. Plus de 80% des adultes de Guadeloupe et de Martinique sont contaminés au chlordécone et un sur 6 dépasse le seuil de risque sanitaire. C'est ce que révèle une étude de Santé publique France publiée hier qui confirme une persistance généralisée de ce pesticide plus de 30 ans après son interdiction. La part d'adultes présentant du chlordécone détectable dans le sang atteint 81,3% en Guadeloupe, 85,5% en Martinique, selon cette nouvelle étude baptisée Canary 2. Deux séismes majeurs de magnitude 7,2 et 7,5 selon le service sismologique américain se sont produits hier au Venezuela. Un premier bilan fait état de 32 morts et de plus de 700 blessés. C'est ce qu'a annoncé Delcy Rodriguez, la présidente par intérim, dans un message adressé à la nation. L'état d'urgence a été déclaré. L'aéroport de Caracas, gravement endommagé, a été fermé. Un incendie s'est déclaré la nuit dernière dans un dépôt de carburant de Krasnodar, dans le sud de la Russie, touché par un débris de drone ukrainien. L'armée ukrainienne vise quasiment chaque semaine des raffineries, oléoducs et dépôts pétroliers chez son voisin dans le but de priver Moscou des revenus tirés de la vente d'hydrocarbures. Ces revenus servent notamment à financer l'effort de guerre russe. C'est la fin de ce flash. Une très bonne journée à notre écoute.
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5: La météo pour ce vendredi 26 juin, la canicule baisse d'un cran près de l'Atlantique, mais c'est toujours aussi chaud ailleurs. Les températures pour ce vendredi matin, 18 degrés sur Brest, 19 à Cherbourg, 22 degrés pour Toulouse, Bordeaux et Biarritz, 24 degrés pour Strasbourg, 25 à Ajaccio et Nice, 26 pour Lille et Paris. Et pour ce vendredi après-midi, entre 24 et 37 degrés encore sur la moitié nord, il fera 24 en Bretagne, ça sera respirable, 27 sur la Normandie, 31 sur les Hauts-de-France, 34 en région parisienne, 36 sur le centre Val-de-Loire, mais encore 37 degrés sur le Grand Est et l'Alsace. Les températures pour la moitié sud, entre 30 et 38 degrés. Il fera 30 degrés sur la région de Biarritz, 31 en Corse, 32 sur la région bordelaise, de 30 à 35 degrés le long de la Méditerranée, 36 en Occitanie et jusqu'à 38 encore sur la vallée du Rhône.
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2: Bonjour, bonjour. Vous êtes sur Vive FM avec Vive l'après-midi. Et oui, cette semaine, c'est pas une semaine comme les autres. C'est la dernière de la saison. Et on vous a prévu plein de surprises, plein de nouvelles voix. Parce qu'il y a des chroniques qui ont changé pour cette semaine. Donc, pour ce mercredi 24 juin, c'est l'anniversaire de ma maman. Donc, je te fais un gros bisou, un gros big up, maman. Et bon anniversaire, Sonia. Voilà, c'est la Saint-Jean-Baptiste également. Donc, on souhaite une bonne fête aux Jean-Baptiste. Alors, on est là pour l'actualité du lendemain. Donc, je vais partir sur le jeudi 25 juin. Donc, qu'est-ce qui se passe du côté de Noyon ? À Noyon, vous avez les inscriptions pour cet été au centre des loisirs vacances. Donc, c'est du 6 au 31 juillet. Et vous avez également le mois d'août. Donc, vous avez des thématiques. Le mois de juillet, ça sera sur le thème les pirates des sept mers. Et au mois d'août, vous avez les quatre éléments. Donc, vous pouvez déjà vous inscrire vos enfants pour cet été. Vous avez à Noyon l'éclat de juin 2026. Ça, c'est un défi à relever. Donc, c'est avec le Rotary de Noyon et Rotary International. Alors, grâce à l'Arsla, c'est une application qui enregistre vos marches, votre course et également le vélo. Et ce qui est enregistré, mes kilomètres, c'est des euros. Donc, ça sera reversé à l'association pour la sensibilisation de la maladie de Charcot, la SLA. Voilà, exactement. Alors, on va aller du côté de Ternier. À Ternier, le centre social au fil de l'eau qui propose chaque jeudi des ateliers gym de 14h à 15h et de 15h à 17h. Alors, vous avez aussi des ateliers couture de 9h à 11h et de 14h à 16h et un atelier bulzen de 17h à 19h. Vous avez à Saint-Quentin, archives municipales permanentes de généalogie de 14h à 17h. Du côté de Saint-Quentin encore, vous avez une sortie running devant Endurance Shop à 18h, et vous avez à Saint-Quentin également Roalbar Event, une soirée échec et Happy House à 21h. Voilà, ça sera tout pour l'actu du jeudi. Restez avec nous, dans un instant on va retrouver plusieurs personnes que d'habitude vous n'entendez que en interview, c'est-à-dire Émilie, qui est accompagnée de son mari, mais qui ne va pas forcément parler. Vous avez Lilian, vous avez Damien. Cette semaine, c'est la dernière et vous allez avoir des témoignages. Ça va peut-être pleurer, ça va peut-être rire même. Mais restez avec nous sur Vive FM. On vous promet des belles choses, des nouveautés pour la rentrée. Et en attendant, vous enregistrez Vive FM sur votre application, sur Deezer. Vous pouvez nous capter un petit peu partout si vous utilisez vos téléphones. Sinon, vous avez les fréquences, les deux fréquences à écouter. Et puis voilà tout. Hein. Après, on vous explique pas. Hein, la radio, c'est important. Suivez-nous et écoutez-nous. Et le mieux, c'est aussi de réagir et interagir sur les pages Facebook et Instagram de Vive FM. Parce que on a une belle communauté. Merci encore à tous de vos partages et de vos remerciements. Alors, restez avec nous sur Vive FM. À tout de suite.
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2: On est de retour après l'actu locale.
3: Oui.
2: Là, c'est le moment de Damien.
4: Ouais, c'est un super moment parce qu'on va faire toute la semaine avec le même acteur, voire les deux mêmes acteurs, mais le dernier jour, c'est un peu plus. Quoi.
2: Et... Oula.
4: Ouais, ouais. Alors, vous attendez au pire?
2: Non.
4: Non.
2: Avec
4: non.
2: Toi, oui, mais on va voir.
4: Non, franchement, je suis sûr que vous kiffez. Allez, on va démarrer avec la musique.
2: Et on commence.
4: Et aujourd'hui, on replonge dans l'univers déjanté du duo le plus célèbre du cinéma italien, avec Terence Hill et Bud Spencer dans le film culte De Super Flic. Le film sort en 1977 et s'intitule à l'origine Crime Buster ou Ai Due Super Piedi, Quasi Piatti en italien. Et il est réalisé par Enzo Barboni. C'est un réalisateur qui a beaucoup travaillé avec le célèbre duo, je pense, oui. Et ce film mélange action, comédie et bagarre spectaculaire dans un style qui a fait la marque de fabrique de Hill et de Spencer. Même si le film n'a pas reçu de grandes récompenses officielles, il a connu un immense succès populaire, notamment en Europe et à la télévision, devenant un classique du cinéma comique des années 70. Alors, l'histoire se déroule à Miami. Deux vagabonds sympathiques, mais un peu escrocs, Matt Kirby et Wilbur Walsh, cherchent à gagner de l'argent facilement. Un jour, ils tentent de braquer un supermarché, mais le braquage tourne court lorsque la police intervient. Pour éviter la prison, ils se retrouvent, par un concours de circonstances, recrutés dans la police. Les voilà donc policiers malgré eux, et au départ, ils profitent de leur statut pour manger gratuitement, éviter les ennuis, mais très vite, ils tombent sur une affaire bien plus sérieuse, un réseau criminel impliqué dans du trafic et de la corruption. Avec leur méthode très particulière, beaucoup de bagarres, de maladresse et d'humour, les deux faux policiers vont finir par devenir de vrais héros, tout en mettant le chaos partout sur leur passage. Et le film, il est surtout connu pour ses scènes de bagarres chorégraphiées et comiques, ses courses-poursuites, ses dialogues pleins d'humour entre les deux acteurs. Et si on se penche sur le portrait de Terence Hill, de son vrai nom Mario Girotti, il est né le 29 mars 1939 à Venise, en Italie, et il commence le cinéma très jeune et tourne dans plusieurs films historiques et d'aventures dans les années 60. Mais sa carrière change complètement lorsqu'il forme un duo avec Bud Spencer. Lui, son style est très reconnaissable. Un regard bleu très marquant, un humour malicieux, un personnage souvent malin, rapide et charmeur. Parmi ses films les plus connus, on l'appelle Trinita, Trinita va tout casser, De Super Flic. Plus tard, il connaîtra aussi un énorme succès à la télévision avec la série Don Matteo en Italie. Maintenant, Bud Spencer, lui, c'est le partenaire incontournable de Hill et bien sûr Bud Spencer.
2: Et pas elle ?
4: Non, et pas elle, c'est Hill, tu vois. Et son vrai nom, c'est Carlo Pedersoli, né le 31 octobre 1929 à Naples. Et avant de devenir acteur, il a eu une vie incroyable. Il a été nageur professionnel. C'est le premier Italien à nager le 100 mètres en moins d'une minute. Et il a participé aux Jeux Olympiques. Alors, avec sa carrure impressionnante et son air bourru, il devient l'opposé parfait de Terence Hill. Et son style à l'écran, il est très reconnaissable. Des coups de poing légendaires, une force tranquille, un humour très physique. Et le duo Hill-Spencer tourne près de 20 films ensemble, devenant l'un des tandems les plus populaires du cinéma européen. Et Bud Spencer restera une figure très aimée du public jusqu'à sa disparition en 2016. Alors, c'est un duo qui est devenu culte. On l'a dit, humour, amitié, bagarre, personnages attachants. Et des films comme Père et Impère, Attention, on va se fâcher, ou De Super Flic continuent aujourd'hui encore à être diffusés à la télévision et restent très, très, très appréciés par plusieurs générations.
2: Tout ça.
4: Evie, est-ce que ça vous dit un petit quiz ?
3: Bah oui.
4: Alors, hop, je cache les réponses parce que là, j'ai des yeux qui sont déjà en train de se lever, de
3: en
4: se
3: train
4: coller
3: de loucher.
4: Sur l'écran.
3: Oui. Hein ? Tout à fait.
4: Hein ? Anso, c'est comme une mouche sur un tue-mouche. Paf, j'ai dit quiz et tout de suite, elle est collée sur
3: collée
4: l'écran.
3: Collée à l'écran. Voilà.
4: Allez, en quelle année est sorti le film De Super Flic ? En 1973, 77, 82 ou 77 ?
3: En mars. J'avais 1960 dans ma tête.
4: Ouais, alors je le redis, hein. 73, 77, 82, 77.
2: Moi je dis 77.
4: Ah oui, il faut que je dise combien de fois quand même, hein.
0: Pas deux fois.
4: Quel est le vrai nom de l'acteur de Terence Hill? Carlo
2: Mario.
4: Pedersoli, Mario Girotti, ah, voilà. Antonio Rossi.
0: Bravo.
2: Mario.
4: C'est Mario, exact. Avant d'être acteur, dans quel sport excellait Bud Spencer? En boxe, en natation, en football?
0: Natation.
2: Ouais.
4: Bah oui, c'est la natation. Il a même fait les Jeux Olympiques.
0: Ouais, c'est ce que j'allais dire, il a fait les Jeux Olympiques.
4: Dans le film Deux Super Flics, dans quelle ville se déroule l'histoire? New York, Los Angeles, Miami.
0: Miami.
4: C'est Miami. Et quel célèbre duo d'acteurs joue les deux faux policiers, Jean-Paul Belmondo et Alain Delon? Terence Bud Spencer ou Sylvester Stallone et Arnold Schwarzenegger?
0: Terence Hill, c'est Bud Spencer.
4: Oui, c'est Terence Hill, Bud Spencer. Bah,
0: ah,
4: voilà.
0: T'as vu, on n'a pas besoin de regarder l'écran pour avoir des bonnes réponses.
4: Ouais. Ah, bah oui, ça change.
0: Non.
4: Bon, bah voilà, donc toute cette semaine, on va être sur Terence Hill et Bud Spencer.
0: C'est
4: sauf
0: qui
4: vendredi.
2: Moi, c'est
4: qui? C'est eux.
0: D'accord.
4: C'est eux. C'est eux, voilà.
2: Machin et truc.
0: Ouais.
4: Truc
0: alors,
4: et machin.
0: Truc et tac.
2: Voilà. Bah, merci, Damien. On va se retrouver juste après de la musique parce que c'est la chronique sport de Lilian. Là, cette semaine, Lilian n'est pas là. Ça sera par Damien et on va commencer ce lundi par courir le lundi, motivation ou punition du week-end.
4: À savoir.
2: Et bah, restez avec nous pour le savoir et puis bah, tout de suite. Hein.
0: À tous.

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11: Bonjour, en football, Coupe du Monde. La troisième et dernière journée du groupe B a rendu son verdict hier. Victorieuse du Canada 2-1, la Suisse termine en tête devant le pays hôte. La Bosnie-Herzégovine, quant à elle, a dominé le Qatar 3-1 et peut encore croire au 16e de finale. Tennis sorti d'entrée la semaine dernière à Stuttgart, ce qui lui a valu de sortir du top 100 quand un Alice, 29 ans, poursuit sa route à Eastbourne. Repêché après sa défaite en qualif, le francilien s'est qualifié mercredi pour les quarts de finale en disposant du Britannique Giles aussi en 2-7, 6-1, 7-5. Il affrontera Hugo Humbert pour une place dans le dernier carré. En effet, peu après la qualification de Alice, Hugo Humbert en a fait de même, donc sur le gazon anglais, opposé à Jenson Brooksby. Le 30e mondial s'est imposé en 2-7, 6-3, 6-2 et 1h19 de jeu. Les championnats de France de cyclisme entre ce jeudi et dimanche, les meilleurs cyclistes français et françaises vont se battre pour remporter le maillot bleu-blanc-rouge sur le contre la montre et la course en ligne. Or, on attend 38 degrés à la Tour du Pin en Isère, lieu des épreuves ce week-end. Pour contrer la chaleur, la préfecture de l'Isère et la FFC ont travaillé ensemble pour mettre en place un protocole anti-canicule. Ils prévoient notamment la mise en place de tentes au départ, l'ajout en cours de deux zones de ravitaillement sur le chrono et une sur les courses en ligne. La FFC va aussi installer des brumisateurs, des zones ombragées et des camions climatisés à l'arrivée. MotoGP, mercredi, Ducati a annoncé le départ en fin de saison de Francesco Bagnaia qui devrait rebondir du côté de chez Aprilia. L'écurie a ensuite officialisé l'arrivée de son remplaçant, à savoir Pedro Acosta. C'est la fin de ce Flash Sport. Une très bonne journée à toutes et à tous.

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2: Allez, c'est la chronique sport et le lundi c'est motivation ou punition du week-end. Eh bien, le lundi il existe deux types de personnes, ceux qui arrivent au travail avec un café et ceux qui arrivent avec des courbatures. Bah oui, parce que le lundi pour certains c'est le fameux lundi run.
3: Moi c'est le café.
2: La sortie qui lance la semaine. Ouais, moi je suis café mais tout le temps. Là c'est la sortie qui lance la semaine, celle où on repart plein de bonnes résolutions comme chaque lundi depuis 2000. Alors, il y a les très motivés, ceux qui postent à 6h30 du matin 5 km pour bien commencer la semaine. Eux, on ne sait pas s'ils courent vraiment ou s'ils sont envoyés par une organisation secrète pour culpabiliser le reste de l'humanité. Et puis, il y a l'autre catégorie, les coureurs du lundi, version digestion difficile, ceux qui, pendant l'échauffement, repensent très fort à la raclette du dimanche soir. Avec ce moment de lucidité terrible, peut-être que 8 patates, c'était un peu trop. Alors, mais le plus drôle avec la course à pied, c'est qu'au départ, personne n'a envie. Les 10 premières minutes, soyons honnêtes, hein, c'est un mélange de négociations mentales et de regrets. Mais pourquoi je fais ça? Je pourrais être sur mon canapé. Les gens normaux regardent des séries. Et puis, d'un coup, le corps se réveille.
3: Normal, du coup.
2: La respiration se cale, les jambes tournent et la magie arrive. La motivation n'était pas au départ, elle était cachée après les 10 premières minutes. C'est un peu ça, la vérité du coureur. On ne court pas toujours parce qu'on est motivé, on court et la motivation finit par nous rattraper en chemin. Alors, si ce lundi, vous voyez quelqu'un courir avec un regard un peu vide, un peu lent, peut-être en train de digérer une raclette, ne vous inquiétez pas, c'est juste quelqu'un qui est en train de passer les 10 premières minutes et n'oubliez pas que vous couriez 2 km ou un marathon, l'important c'est d'avancer. Et à très vite dans Vive l'après-m sur Vive FM.
3: Bon bah je suis la team canapé.
4: Bah moi aussi.
2: Vie.
3: Toi aussi.
2: Ouais mais moi j'ai dit à Lilian qu'on va reprendre un petit peu d'entraînement là.
4: Moi je veux bien vous suivre mais à pied ou en trottinette.
3: Nous on peut faire
4: avec le chien.
3: La marche rapide.
4: Avec le chien.
3: Là j'en suis une, tous les jours je passe avec ma voiture. Il y en a une, elle est motivée là. Mmh. Elle est, tu sais c'est la marche rapide là où ouais, tu tournes du cul. Mais moi j'ai peur de me péter une hanche en fait.
4: Non.
3: Un
4: cheville. Si tu une cheville. Un cheville.
3: Non, les hanches, je pense que ça va faire mal.
2: Moi,
3: non, je vais regarder Netflix.
4: En marche. Non, mais une marche, c'est bien ça.
2: Non, moi je vais me remettre au sport, moi. J'ai envie.
4: Bah, fais bien, vas-y, fais.
3: Ouais. Ouais.
4: Faut que ça dure.
3: Ouais.
2: Oui, bah après, une fois que t'es dedans, t'es dedans. Hein. Une fois que t'es. Non, mais. Bah, tout de suite, Anso, elle me regarde. Oui, une fois que t'es dedans, t'es dedans. Non, j'ai pas dit ça, Anso.
4: C'était Déborah. Moi, j'ai rien dit du tout. Hein. Arrêtez, laissez-moi tranquille.
2: Quand t'es. Quand tu te.
3: Oui, t'es motivé, t'es motivé.
2: Voilà, quand t'es motivé, t'es motivé.
3: Faut que t'es lancé. Faut se lancer dans la motivation.
2: Voilà.
3: C'est vrai. On te lancera dans la motivation, Damien.
2: J'espère bien.
4: On vous supportera.
2: J'espère bien.
3: Bon, surtout, restez avec nous parce que pour la dernière heure, c'est toujours le jeu qu'on préfère, le jeu d'Anne-Sophie. On pourra crier « Ah, attends, ouais, ouais, c'est ça !» Et on découvrira aussi les objets connectés. Et en cette fin de journée, on aura les interviews de remerciements. Non, pas de remerciements. Si, de remerciements de l'inauguration du studio de Noyon.
2: Ouais, on a eu plein d'interviews.

0: belle inauguration.
1: Ouais. Ouais. Et on remercie encore tout le monde d'être venu et puis d'avoir répondu présent, parce que on a mis les petits messages un peu partout. On s'attendait pas à autant de monde.
0: On a eu du monde de très loin. On a eu des personnes qui étaient derrière Compiègne, Jamel qui est venu au tout début de l'émission.
1: Thalie,
0: pareil.
1: Clermont. Donc voilà. Ouais, c'était sympa.
0: C'était génial.
1: Et qui nous a laissé un petit message aussi.
2: Ouais.
1: Voilà. Donc vous découvrirez ça en fin de journée, mais en attendant, c'est la musique et les objets connectés. À tout de suite sur Vive FM.
0: Go, go, go.
2: Tout de suite.
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2: Déjà 18h sur Vive FM avec Vive l'après-midi. C'est l'heure où les gens normaux rentrent chez eux. Et nous, on se demande encore si vous êtes encore là. L'équipe de Vive FM l'après-midi continue de vous accompagner. Déborah au micro et autour la fine équipe, mi-pro de la radio, mi-animateur de comédie involontaire. Au programme, un peu de musique, des chroniques, mais avec beaucoup d'autodérision. Enfin bref, la recette du bonheur local. On revient tout de suite après l'actualité locale, nationale et la météo. À tout de suite sur Vive FM.

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1: Bonjour, bienvenue dans votre journal. À l'affaire, le théâtre de masques aide à se préparer pour l'insertion professionnelle. Grâce à des techniques artistiques, des habitants accompagnés vers l'emploi et l'insertion sociale gagnent en assurance pour relever de nouveaux défis. Côté justice police, eh bien Christophe Ellul conteste sa condamnation après la mort d'Elisa Pilarski. Curtis reste donc en sursis. L'appel interjeté par Christophe Ellul suite au verdict du tribunal de Soissons suspend temporairement l'euthanasie de Curtis, le pitbull responsable de la mort d'Elisa Pilarski en 2019. Affaire à suivre. Initiative très sympathique à Clastres, les portes ouvertes révèlent les talents de demain. Musique et danse étaient à l'honneur lors de ces opération organisée à la Clé des Champs. Une occasion pour les familles de découvrir les activités proposées et pour de futurs élèves de trouver leur voie. Emploi, Carrefour, Opella, Safran, ces entreprises qui recrutent lors d'un grand forum dans l'Oise. De nombreuses donc sociétés ont recruté jeudi dernier. Plus de 200 offres sont à saisir. Vous pouvez encore déposer vos candidatures par voie postale. Leur plainte pour viol classée sans suite dans l'Oise, une mère et sa fille témoignent. Elles se disent oubliées de la justice. La mère et la fille accusent le même homme de les avoir violées, mais leur parcours judiciaire s'avère particulièrement complexe. À suivre. Un trafic de stupéfiants démantelé par la police dans l'Oise et la Somme. 8 personnes ont été interpellées. La police nationale donc a réussi à démanteler ce réseau régional. 8 personnes ont été donc arrêtées avec des produits saisis et placés évidemment en garde à vue. Fin de ce flash, nous vous souhaitons une belle journée.
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3: Bonjour, la canicule. Cet après-midi et ce soir, des orages vont se former sur la façade ouest du pays et rapidement s'intensifier. Ils seront parfois violents et accompagnés de fortes rafales de vent, de grêle et d'éclairs. À noter que la vigilance rouge à la canicule s'étend à 14 départements de l'Est depuis ce midi et concerne au total 72 départements. 14 départements sont par ailleurs en alerte orange aux fortes chaleurs. Plus de 80% des adultes de Guadeloupe et de Martinique sont contaminés au chlordécone et un sur 6 dépasse le seuil de risque sanitaire. C'est ce que révèle une étude de Santé publique France publiée hier qui confirme une persistance généralisée de ce pesticide plus de 30 ans après son interdiction. La part d'adultes présentant du chlordécone détectable dans le sang atteint 81,3% en Guadeloupe, 85,5% en Martinique, selon cette nouvelle étude baptisée Canary 2. Deux séismes majeurs de magnitude 7,2 et 7,5 selon le service sismologique américain se sont produits hier au Venezuela. Un premier bilan fait état de 32 morts et de plus de 700 blessés. C'est ce qu'a annoncé Delcy Rodriguez, la présidente par intérim, dans un message adressé à la nation. L'état d'urgence a été déclaré. L'aéroport de Caracas, gravement endommagé, a été fermé. Un incendie s'est déclaré la nuit dernière dans un dépôt de carburant de Krasnodar, dans le sud de la Russie, touché par un débris de drone ukrainien. L'armée ukrainienne vise quasiment chaque semaine des raffineries, oléoducs et dépôts pétroliers chez son voisin dans le but de priver Moscou des revenus tirés de la vente d'hydrocarbures. Ces revenus servent notamment à financer l'effort de guerre russe. C'est la fin de ce flash. Une très bonne journée à notre écoute.
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5: La météo pour ce vendredi 26 juin, la canicule baisse d'un cran près de l'Atlantique, mais c'est toujours aussi chaud ailleurs. Les températures pour ce vendredi matin, 18 degrés sur Brest, 19 à Cherbourg, 22 degrés pour Toulouse, Bordeaux et Biarritz, 24 degrés pour Strasbourg, 25 à Ajaccio et Nice, 26 pour Lille et Paris. Et pour ce vendredi après-midi, entre 24 et 37 degrés encore sur la moitié nord, il fera 24 en Bretagne, ça sera respirable, 27 sur la Normandie, 31 sur les Hauts-de-France, 34 en région parisienne, 36 sur le centre-val de Loire, mais encore 37 degrés sur le Grand Est et l'Alsace. Les températures pour la moitié sud, entre 30 et 38 degrés. Il fera 30 degrés sur la région de Biarritz, 31 en Corse, 32 sur la région bordelaise, de 30 à 35 degrés le long de la Méditerranée, 36 en Occitanie et jusqu'à 38 encore sur la vallée du Rhône.

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1: On est de retour sur Vive FM avec Vive l'après-midi. Le jeudi. Le jeudi, il y a quoi le jeudi? À part jeudi, t'as tout dit.
2: Bah, je crois qu'il y a un truc intéressant avec Chuck Norris.
1: Voilà, c'est le jeu Chuck dans ta face.
2: Eh ouais.
1: Alors là, c'est la dernière semaine.
2: Il est
1: très particulier, même, je dirais. On va changer le principe du jeu. Le principe du jeu, il est simple. Je vais vous lire une phrase suivie de la réponse de Chuck Norris. À vous de jouer. À qui dans l'équipe cette réponse vous fait-elle penser?
2: Très bien.
1: Voilà. Allez, on lance le
2: jingle.
1: Le jingle.
2: Chères auditrices et auditeurs de Vive l'après-midi, accrochez-vous, rangez vos ceintures noires et préparez vos abdos. Voici venu le seul, l'unique, le tout nouveau jeu qui deviendra légendaire, le Vive Chuck dans ta face. Eh oui, dans ce jeu, on rend hommage à l'homme qui ne fait pas des pompes, car c'est la terre qui descend quand il pousse. Le concept, il est très simple. Autour de la table, quatre guerriers, guerrières de la vanne. Chacun tient un fun fact sur Chuck Norris. Et sur ce fun fact, c'est un fait plus absurde que le précédent. On le lit, on le vit et on rit parce que avec Chuck Norris, même les blagues ont peur de se rater. Et attention ici, pas de gagnant, pas de perdant, parce qu'à la fin, c'est toujours Chuck qui gagne. Alors préparez-vous à un concentré de testostérone, de légende urbaine et de pure mauvaise foi, car maintenant, c'est l'heure du Vive Chuck dans ta face.
3: Attention où vous mettez les pieds.
4: Je mets les pieds où je veux, Little John, et c'est souvent dans la gueule.
2: Qu'est-ce qu'elle est culte, hein, cette réplique.
1: Ouais. Bon, vous avez compris, on a changé un petit peu le principe du jeu. Donc, à qui dans l'équipe cette réponse vous fait-elle penser? Alors, c'est Chuck qui envoie du lourd. Hein. Alors, on commence par... certains disent... Alors, je baisse un petit peu parce que sinon, on ne m'entend pas. Voilà. Certains disent, dans cette équipe, personne ne parle trop. Alors, Chuck Norris répond, c'est pourtant toi qui fais durer les réunions. À qui cette phrase vous fait penser? Est-ce qu'il y a un bavard dans l'équipe?
5: Bah toi.
2: Une bavarde.
1: Moi je suis bavarde.
5: Ah ouais.
2: Toi t'es bavarde.
1: Et de l'autre côté, la matinale?
2: Axel.
1: Axel, bavard aussi lui?
2: Non.
1: Bah, on est animateur, on est obligé de parler. Hein.
2: Ah oui,
1: s'il y a un blanc, on comble le blanc. Hein. Après, bon, c'est sûr, c'est pas Jérémy.
2: Christian un peu, non?
6: Ouais, Christian, ouais, il est Christian, bavard, ouais. Ouais. Très bavard.
1: Ouais, ouais, blablabla. C'est une vraie pipelette même. Ouais, ouais. Christian.
2: Il y a même une légende qui dit que s'il t'appelle, faut pas décrocher.
1: Non, c'est vrai.
2: Parce que tu peux rester deux jours sans boire et sans manger. Ouais,
1: exactement. Bah, Christian, je vote pour Christian.
2: Ouais, Christian. Ouais.
1: Christian. Allez, certains disent tout le monde travaille autant. Chuck Norris répond oui, mais certains ont une cape de super-héros en coulisses. Alors, tout le monde travaille autant. Mais
2: cape de super-héros,
1: certains ont une cape de super-héros en coulisses. Qui nous aide en coulisses? Qui,
2: bah,
1: qui
2: les civiques.
1: Ouais, moi je dirais les civiques.
2: Ouais. Les civiques. Hein.
1: Ouais. Allez, on continue. Certains disent on ne mange jamais dans le studio. Chuck Norris répond alors d'où viennent les miettes sur la table?
5: C'est Axel qui répond. Non, c'est pas...
1: Alors, qui mange et fout le bordel partout?
2: Ah, Chony.
1: Ouais, bah, peut-être, dis.
2: Ah, Chony.
5: Alex,
1: voilà.
5: Ouais.
1: Oui.
2: Coucou, Alex.
1: Alex, il est même sur la console.
5: C'est
1: et il se fait engueuler après.
5: Ouais.
1: Allez, certains disent je ne grignote jamais. Chuck Norris répond tu appelles ça un goûter, moi j'appelle ça un repas. Alors, moi j'ai un prénom direct.
5: Vas-y.
1: Charles.
2: Ah oui.
1: Ah, Charlie. Il... Ouais.
2: D'ailleurs, on va refaire l'inventaire dans le frigo là bientôt.
1: Il n'y a
5: plus rien.
1: Il n'y a plus rien. Alors là, certains disent je suis toujours à l'heure. Chuck Norris répond oui, dans un autre fuseau horaire. Donc, à mon avis, c'est quelqu'un qui est toujours en retard.
2: Lilian.
5: C'est Lilian.
1: Lilian.
5: Ouais, ouais.
1: Et de l'autre côté, c'est Axel.
5: C'est vrai.
2: Ça, c'est pas une légende.
1: Non, c'est pas une légende.
6: C'est pas une énorme. C'était non, pas du tout.
1: Allez, certains disent je suis très organisé. Chuck Norris répond alors pourquoi cherches-tu toujours tes notes? Alors, qui c'est qui est pas organisé dans l'équipe? Chez nous, ça va, on est quand même organisé. Hein. De l'autre côté, je sais pas. Qui c'est qui est pas organisé? Moi, au pif, je dirais Yann.
5: Je sais pas.
1: Qui?
5: Dit Kevin, je sais pas.
1: Ah oui, ah oui.
0: Kevin et Benjamin, ah, ils ont jamais le temps.
1: Ah non, mais
0: sont...
1: non, mais Kevin, la blague, la fois je l'ai écouté. Et si tu m'entends, Kevin,
2: c'est pour toi.
1: Si tu continues une saison prochaine, je m'en fous, c'est plus moi qui vais remplir l'agenda. Tu pourras plus piquer mes trucs parce que normalement, il est censé faire une chronique spéciale actu d'une actu.
0: Ouais.
1: Mais en fait, il lit l'agenda qu'on remplit.
0: D'accord.
1: Tout simplement.
0: Ok.
1: Ah, j'y éteins. En fait, il travaille pas, lui. Mmh. Hein, voilà, bah c'est Kevin. Voilà, t'as raison. alors, certains disent « Je ne fais jamais de doublette ». Chuck Norris répond « Même le micro a pris ». Moi, je dirais Benjamin.
2: Mmh. Non, Benjamin, c'est pas les fléchettes.
1: Bah ouais, mais les boulettes, ça va avec.
0: C'est vrai.
1: On t'enlève, tu t'enlèves et à la fin, ça fait boule et levrette.
0: Oui, ouais, d'accord, souvent, je vois le truc.
2: Souvent,
0: ok.
2: Il y a deux boulettes en dessous.
0: D'accord, compris. C'est bon, je valide.
1: Allez, certains disent, je ne perds jamais mon calme pendant les jeux. Chuck Norris répond, surtout quand tu perds.
2: Bah,
1: désolée, c'est moi.
2: Ouais, c'est toi. Hein.
1: Ça, je suis mauvaise joueuse, mais un truc de dingue. Je m'embrouillerai avec les personnes. Pour preuve, j'ai une copine qui s'appelle Géraldine.
6: Bah, c'était
1: qui a
6: avant.
1: Morflé.
0: Ça, c'était ouais.
6: Parce que j'ai perdu au Scrabble contre elle.
2: C'est celle qu'on a poussée.
0: Au de la falaise.
2: Quand on a fait le.
1: La chenille.
2: La chenille.
1: Ouais, ouais. Ah oui, mauvaise expérience. Tu sais que le jeu, les logos.
0: Ouais.
1: Tu dois trouver le logo, tu sais, ce que
6: ah,
1: c'est.
6: Ah oui.
1: Oh, elle a morflé. Elle était dans mon équipe. On perdait. C'était, ah, c'était mort.
0: C'était mort.
1: Allez, certains disent, je ne chante jamais faux. Chuck Norris répond, les voisins du studio demandent un droit de réponse.
0: Qui chante voilà.
1: Qui c'est qui chante faux dans l'équipe? Bah ici, nous tous.
2: Non, on chante bien.
1: On chante bien, nous.
6: Bah oui, mais on n'a jamais essayé en fait. Hein.
1: De l'autre côté, je sais pas qui, s'il y a des casseroles, Chony.
0: Bon, bah, j'en sais rien.
1: Tu sais pas? Ah bah on les fera chanter.
0: Ouais.
1: J'enregistrerai.
0: Ouais. Hein.
1: Allez, une petite dernière. Certains disent, je suis discret. Chuck Norris répond, pourtant, on t'entend arriver de l'autre côté du couloir. Moi, je dirais Christian aussi. Hein.
6: Ouais.
0: Et c'est ce qu'il dit, Freud,
1: hein, ça, Christian. Ah ouais. Et, après, j'en ai d'autres, j'ai peur que ça fasse trop long. C'est pas grave, hein, ils vont nous attendre. allez, une petite dernière quand même. Certains disent la saison est terminée. Chuck Norris répond, une page se tourne, mais le meilleur reste à venir.
0: C'est moi ça.
1: Hé Emily,
0: ouais, ouais.
1: Hey, Emily,
6: c'est moi ça.
0: Ça me dit quelque chose.
1: Bon voilà, c'était la nouvelle version de Chuck dans ta face. J'espère que vous avez aimé.
6: Ouais,
1: ça change.
6: C'est sympa.
1: Ouais. Voilà, comme ça, Damien, il a pas eu besoin d'imprimer des papiers, les couper.
6: Oui, très bien. C'est vrai.
1: Je l'ai sauvé dans ce planning surchargé.
2: Surtout que la fois dernière, putain, on a tiré des Chuck là.
1: Ouais, précise.
2: Putain, qu'est-ce qu'elles sont pourries. Merde, putain, on a vraiment découpé ça, quoi. Et puis, bon. Bref, allez les refaire. Ça a été renouvelé. J'aime bien le concept, là, du... Faut trouver c'est qui.
6: Mmh. Ouais, c'est, bien. C'est pas mal.
1: Ouais. Ouais. Ça change. Alors... Puis on peut changer de thème, toi. Je l'ai fait un peu façon nostalgie aussi, toi. Mais on peut le mettre à une autre version.
6: C'est vrai.
1: Mais... Bon bah voilà, c'était le dernier Chuck dans ta face de la saison. On va rendre l'antenne, on va écouter de la musique et puis bah reste avec nous parce qu'il y a encore demain. Faut tirer demain.
0: Oui.
1: Allez, reste avec nous, à tout de suite.

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1: Alors, salut, c'est Samuel sur Vive FM et je suis toujours en direct de la fête des Maquettes Soirées. Et là, je suis en présence de Lucien, monsieur l'huissier, pardon. Donc, il est président de l'association Ferme Autant Jadis. Donc déjà, bonjour à vous.
2: Bonjour.
1: Donc, est-ce que vous pouvez nous parler un petit peu de vous, nous parler un petit peu de votre association?
2: Alors, me parler de moi, c'est pas... On va pas parler de moi, on va parler plus de l'équipe et de la ferme. Alors, à la base, la ferme, le nom Ferme Autant Jadis a plus de 15 ans. Il a été créé en Savoie, Haute-Savoie. Et on a ouvert ici il y a 4 ans maintenant, où on a vocation d'aider les gens dans le désarroi. Voilà, alors on fait de la production maraîchère, on a 2 hectares à peu près. On a de l'élevage en volaille, en caille et en lapin, et les moutons qui sont arrivés cette année. Voilà, et à côté de ça, on essaye de faire des suivis pour les personnes qui ont besoin ou les contrats sociaux. Voilà.
1: D'accord, c'est très bien. Et justement, donc là, aujourd'hui, vous êtes présent à la fête des Maquettes Soirées, mais je suppose que dans quelques temps, vous avez encore d'autres événements qui vont arriver. Est-ce que vous pouvez nous parler un petit peu de votre actualité? Qu'est-ce qui va arriver après dans ces derniers jours ou ces derniers mois?
2: Alors, ce mois-ci, on a une brocante à la fin du mois, le 28 juin à Quessy Centre. Après, on a la soirée campagnarde qui sera organisée le 8 novembre, si je ne me trompe pas dans les dates, 7 ou 8 novembre. Et après, on a ça sera au mois de février 2027, où on a la soirée cabaret qui sera mise en place le 13 février. Voilà. Ça, pour l'instant, après d'autres manifestations, pour l'instant, on n'en a pas. Voilà, parce qu'on s'occupe surtout de la ferme.
1: D'accord, non, mais c'est déjà très bien. Donc, ce qui prouve que vous êtes quand même relativement présent, puisque comme vous dites là, vous allez avoir plusieurs événements qui vont arriver. Et moi, en tout cas, je vous remercie beaucoup du temps que vous m'avez accordé. Et je vous souhaite beaucoup de courage, beaucoup de succès pour vos futurs événements.
2: Merci à vous. Bon courage à vous et bon après-midi sous cette pluie.
1: Oui, c'est sûr, c'est pas évident, il pleut là aujourd'hui. Et merci beaucoup et à mes auditeurs et auditrices, moi je vous dis à plus tard. Salut, c'est Samuel sur Vive FM. Et donc aujourd'hui, je suis à Ternier, donc au Parc Cellier. Donc je suis là pour la fête des Maquettes Soirées. Et donc je suis en présence de Jérémy Lepage, donc qui est président de l'association Cosplay Art Family. Donc déjà, salut à toi.
3: Salut Samuel, ça va?
1: Impec. Et moi, si tu es là aujourd'hui, c'est pour parler un petit peu de toi, un peu de ton association. Donc est-ce que tu peux nous en parler un petit peu?
3: Alors, bonjour à tous. Aujourd'hui, je suis en partenariat avec la House of Geek pour la fête des Maquettes Soirées. Donc la House of Geek, c'est une association qui fait tout ce qui est cosplay, mascotte, impression 3D, tout ça. Et la Cosplay Family Art, c'est une association qui fait des événements et puis aussi des buvettes lors des événements, en fait, voilà.
1: D'accord. Et est-ce que tu peux nous parler un petit peu de tes futurs événements, de ton exclu, on va dire?
3: Alors, donc, ce soir, nous avons donc l'élection de Couronne d'Or Picardie 2026, dont je suis partenaire et je ferai la buvette, bien sûr, à la salle Bouly à Quessy. Et le 9 août, justement, avec l'association House of Geek, on organise la 5e édition au Parc Cellier, où se situent actuellement les Maquettes Soirées, où il y aura beaucoup de jeux pour enfants, des chanteurs, des artisans qui seront là pour essayer de passer une très bonne journée et vous faire plaisir.
1: D'accord. Et donc, ça, c'est le 9 août, hein, tu disais. Hein.
3: C'est bien ça, le 9 août, donc au Parc Cellier à Ternier.
1: D'accord. Et à tous nos auditeurs, auditrices, si vous êtes disponibles, le 9 août, n'hésitez pas à venir au Parc Cellier, rencontrer Jérémy, son association et plein d'autres mondes, participer, passer une bonne journée en famille. Et moi, je te remercie beaucoup du temps que tu nous as accordé et je te dis à la prochaine.
3: Merci à toi, Samuel. À bientôt, alors.
1: À bientôt. Allez, ciao tout le monde.
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4: Bonjour à tous sur Vive FM. Aujourd'hui, nous recevons une personne qui s'apprête à quitter une belle aventure. Nous allons revenir sur son parcours, les raisons de son départ et ses projets pour la suite. Merci d'être avec nous. Première question, pourquoi avez-vous décidé de partir?
5: Alors, coucou à tous, donc c'est Émilie. Donc j'avais envie de découvrir de nouveaux horizons et de relever d'autres défis.
4: D'accord. Donc depuis combien de temps faisiez-vous partie de cette aventure?
5: Cela faisait un an que je faisais partie de l'aventure Vive FM en tant que reporter terrain.
4: D'accord. Et quel est le meilleur souvenir de cette expérience? expérience ?
5: L'interview de Laetitia Milo, ma toute première.
4: Qu'avez-vous appris durant ces années ?
5: Alors, durant cette année, j'ai découvert des personnes et univers très variés, tout en apprenant le montage, les publications, les fonctionnements du travail en radio.
4: Quoi ? Et cette décision a-t-elle été difficile à prendre ?
5: Non, pas vraiment. J'ai vécu cette année comme une belle expérience de découverte.
4: Quel message souhaiterez-vous adresser aux personnes que vous laissez derrière vous ?
5: Merci pour votre accueil et votre confiance.
4: Quels sont les projets pour la suite pour vous ?
5: De nouveaux projets professionnels et personnels.
4: Y a-t-il quelque chose que vous auriez aimé faire avant de partir ?
5: Remercier toutes les personnes qui m'ont fait confiance durant cette année.
4: Comment voyez-vous l'avenir de la structure après votre départ ?
5: Je suis sûr qu'elle continuera à évoluer.
4: Si vous deviez résumer cette aventure en quelques mots, lequel choisirez-vous ?
5: Enrichissante et pleine de découvertes.
4: Alors, quel message souhaitez-vous laisser aux auditeurs avant de nous quitter ?
5: Alors, merci à tous, bonne continuation et à bientôt peut-être pour de nouvelles aventures.
4: Que voilà, Émilie, merci d'avoir partagé ce moment avec nous et d'avoir répondu à nos questions. Nous te souhaitons beaucoup de réussite plus de ton projet. Merci également de nous avoir suivis sur Vive FM.
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7: Allez, on est de retour sur Vive FM. Bon, bah moi, c'est la dernière de la saison pour ma chronique. La chronique jeudi Tatoudi. Alors, je voulais pas parler forcément de tatouage pour cette dernière. Je voulais vous remercier tous d'avoir écouté cette superbe chronique que j'ai voulu inventer pour Vive FM. Je pense qu'on va renouveler la saison et la nouvelle chronique pour la nouvelle saison. Alors j'espère qu'il y aura plus de personnes qui vont interagir et de témoignages. C'est ça que je veux, c'est faire venir dans les studios des personnes pour parler tatouage, parler de passion, de métier, ou même les personnes qui se sont fait tatouer avec de bons souvenirs ou des mauvais souvenirs, donc des beaux tatous, des tatous ratés. J'espère que vous serez très très nombreux à vouloir partager cette chronique avec moi et toute l'équipe de Vive l'après-midi. Donc là, c'est une nouvelle saison qui va débuter au mois de septembre. Là, on va retrouver tout à l'heure des nouvelles voix, des nouvelles personnes, parce que cette semaine, on a invité du monde dans les studios de Vive FM Noyon. Demain, cette dernière journée, vous allez retrouver dans la matinale peut-être des nouvelles voix aussi, parce qu'il y a de la surprise, il y a des rires, il y a peut-être des pleurs. Donc on va essayer de garder nos émotions, garder de l'énergie, reprendre de l'énergie pour cette nouvelle saison qui arrive. En attendant, c'est une pause à la radio, mais c'est pas une pause dans les studios, parce que pour être bénévole radio, on a décidé avec toute l'équipe de se former. Donc il y a plusieurs personnes qui vont avoir des formations pour l'élocution, pour bien parler au micro, avoir un bon interview à diffuser pour les oreilles des auditeurs de Vive FM. Alors j'espère que cette chronique jeudi Tatoudi vous a plu. Alors, en attendant, je vous remercie encore et encore d'avoir, vos oreilles vous ont permis d'entendre mes voix et la voix de plusieurs auditeurs sur Vive FM. Allez, à tout de suite sur Vive FM.

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1: Bonjour, en football, Coupe du Monde. La troisième et dernière journée du groupe B a rendu son verdict hier. Victorieuse du Canada 2-1, la Suisse termine en tête devant le pays hôte. La Bosnie-Herzégovine, quant à elle, a dominé le Qatar 3-1 et peut encore croire au 16e de finale. Tennis sorti d'entrée la semaine dernière à Stuttgart, ce qui lui a valu de sortir du top 100 quand un Alice, 29 ans, poursuit sa route à Eastbourne. Repêché après sa défaite en qualif, le francilien s'est qualifié mercredi pour les quarts de finale en disposant du Britannique Giles Hussey en 2-7, 6-1, 7-5. Et il affrontera Hugo Humbert pour une place dans le dernier carré. En effet, peu après la qualification de Alice, Hugo Humbert en a fait de même, donc sur le gazon anglais, opposé à Jenson Brooksby. Le 30e mondial s'est imposé en 2-7, 6-3, 6-2 et 1h19 de jeu. Les championnats de France de cyclisme entre ce jeudi et dimanche. Les meilleurs cyclistes français et françaises vont se battre pour emporter le maillot bleu-blanc-rouge sur le compte entre la montre et la course en ligne. Or, en attendant 38 degrés à la Tour du Pin en Isère, lieu des épreuves ce week-end, pour contrer la chaleur, la préfecture de l'Isère et la FFC ont travaillé ensemble pour mettre en place un protocole anti-canicule. Ils prévoient notamment la mise en place de tentes au départ, l'ajout en cours de deux zones de ravitaillement sur le chrono et une sur les courses en ligne. La FFC va aussi installer des brumisateurs, des zones ombragées et des camions climatisés à l'arrivée. MotoGP, mercredi, Ducati a annoncé le départ en fin de saison de Francesco Bagnaia qui devrait rebondir du côté de chez Aprilia. L'écurie a ensuite officialisé l'arrivée de son remplaçant, à savoir Pedro Acosta. C'est la fin de ce Flash au Sport. Une très bonne journée à toutes et à tous.
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4: Et voilà, déjà 19h sur Vive FM avec Vive l'après-midi, l'heure fatidique où Vive l'après-midi range les micros et se promet chaque jour d'être un peu plus professionnel demain. Merci d'avoir survécu 3 heures de blagues, de musique et d'actu, pas toujours maîtrisées mais toujours avec sincérité. C'était Déborah et toute l'équipe de Vive l'après-midi, la seule émission où le sérieux est en pause café permanente. À très vite avec le même bazar organisé par l'équipe de Vive l'après-midi sur Vive FM.
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0: coller dans une matière. Faudrait qu'on pas trop qu'on tarde, quoi.
1: Ça vient d'où cette idée là, complètement folle.
2: Hervé, ça va?
3: Ouais. Let's go.

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3: Qu'est-ce qu'on est beau sur la photo? 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
2: 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Il est 1h.
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